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Kyo sur RTL2 avant leur tournée de l'année prochaine qui commencera par Lille le 29 janvier. Retrouvez Kyo dès cet été au Festival de la Paille à Métabief dans le Doubs. Rendez-vous le 25 juillet. Info sur festivalpaille.fr.

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Clara Luciani sur RTL2, elle s'est confiée sur son parcours musical, ses inspirations et ses émotions. C'était avec Wax dans Foudre. 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

Linkin Park sur RTL2. Ce groupe et plein d'autres sont dans WikiWax, le podcast de Wax, que vous pouvez écouter à tout moment sur l'appli RTL2, disponible également sur les plateformes de téléchargement et sur RTL2 tous les dimanches matins à 9h30 dans l'Expresso du Week-end.

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0: Texas, c'est Black Eyed Boy, un classique pour attaquer le début de journée. Vendredi 3 juillet, bonjour à tous.
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0: Toto, Tamim, Pala et Chaka Ponk qui arrivent après les infos de Raphaël Thomas. Bonjour Raphaël.
2: Bonjour Grégory, bonjour à tous.
0: Et des milliers de pompiers mobilisés dans le sud.
2: Plus de 3000 personnes, des campeurs pour la plupart, ont été évacués dans les Pyrénées-Orientales. Hier, un incendie s'est déclaré à Sainte-Marie-la-Mer et s'est propagé à Canet-en-Roussillon. À Narbonne, le feu a été fixé dans la soirée après avoir brûlé deux maisons. Dans le Gard, environ 130 hectares sont partis en fumée dans le secteur de Millau. Et l'autoroute A9 a été fermée à plusieurs endroits vers Orange et Béziers. Au total, plus de 30 feux sont en cours ce matin. Depuis le début de la saison, 7000 départs d'incendie ont été recensés et près de 9000 hectares brûlés. Le ministre de l'Intérieur, Laurent Nunez, est attendu dans l'Aude aujourd'hui.
0: Un suspect identifié après la tentative d'assassinat à Monaco.
2: 4 jours après l'explosion au cours de laquelle un oligarque ukrainien et sa famille ont été blessés, une femme, elle aussi d'origine ukrainienne, a été identifiée. Un mandat d'arrêt a été émis contre elle. Elle doit faire l'objet d'une notice rouge Interpol. 20 millions de personnes attendues à Téhéran. L'Iran organise à partir de demain les funérailles de l'ancien guide suprême Ali Khamenei. Il avait été tué le 28 février dernier lors d'une frappe israélo-américaine. Son corps est arrivé ce matin dans la capitale iranienne. L'hommage doit durer 3 jours. Des dirigeants d'une trentaine de pays sont attendus.
0: Au mondial de foot, le Portugal affrontera l'Espagne en 8e de finale.
2: Et les Portugais ont battu la Croatie 2-1 cette nuit à Toronto. Lundi, ils tenteront de se qualifier pour les quarts de finale face aux Espagnols, tombeurs de l'Autriche 3-0. La Suisse, elle affronte en ce moment l'Algérie et mène 1-0. À suivre aujourd'hui les derniers 16e de finale, Australie-Égypte à 20h et la nuit prochaine, Argentine-Cap-Vert et Colombie-Ghana. Il va y avoir du monde sur les routes ce week-end avec le début des vacances d'été. Ce vendredi est classé orange au niveau national et rouge en Ile-de-France, en Bourgogne et dans l'Est. Il vous est conseillé de quitter ou de traverser la région parisienne avant 10h ce matin ou après 23h et d'éviter l'A7 entre Lyon et Marseille de midi à 20h. Demain, ce sera rouge en Ile-de-France, dans le Nord et en Bretagne et en Normandie. On passe à la météo avec des températures qui restent fraîches sur la moitié nord ce matin alors qu'il fait déjà chaud dans le sud-est. 14 degrés à Lille et à Brest, 16 à Paris, 18 à Dijon, 19 à Bordeaux, 21 à Ajaccio, déjà 24 à Marseille. En début de journée, le temps sera souvent gris dans le sud-ouest, en particulier des Landes au Pays Basque. On aura aussi pas mal de nuages du massif central à la Bourgogne-Franche-Comté. Au fil des heures, ce ciel parfois couvert laissera place à de belles éclaircies sur l'ensemble du pays. Dans le sud-est, le vent continuera de souffler fort avec des rafales autour des 70 km/h. Pour les maximales, il est prévu jusqu'à 36 degrés dans l'Hérault. Il fera 22 à Cherbourg, 28 à Strasbourg, 29 à Bourges, 30 degrés à Nantes, 31 à Lyon et 33 à Perpignan.
0: Merci beaucoup. Autour des infos, tout à l'heure 6h30 sur RTL2.

0: Chaka Ponk sur RTL2.
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0: Bonjour à tous, vendredi 3 juillet, bonjour ma Juju.
2: Coucou Greg, bonjour à tous.
0: Bonjour l'équipe.
3: Bonjour.
0: Il y a Jérémy, Max et Angelo des gens studio. Salut Jules, Caro, Léa et Antoine qui sont dans le coin. Alors vous savez à quoi? On sait qu'on est en fin de saison et que c'est la dernière de la saison. Alors la première, c'est quand Justine vous regarde et qu'elle a les yeux au niveau du menton parce qu'elle a fait une soirée karaoké avec le reste de l'équipe. Et la deuxième, c'est quand vous regardez les stories que je vois que j'avais oublié que je m'étais déguisé en Paul Naref. Et là, tu te dis vraiment, on est au bout du bout. Tu te dis, on y est. Hein. Donc là, vous allez chanter et danser jusqu'à quelle heure là?
2: Ah ben bah, moi, j'ai fait la fermeture avec ma bande de girls là. On était 5 à la fin.
0: Ma bande de girls.
4: Les Spice Girls.
2: Mais ça n'a pas fini tard parce que ça fermait à minuit et demi. Donc ça nous a sauvés, je pense. Mais.
0: Sinon, je vous retrouvais à 5h sortant du karaoké.
2: Mais vraiment, là, je me sens dans un état où j'étais il y a 4-5 ans. Vous voyez? À l'ancienne, quand je sortais beaucoup. Et ça me fait même du bien.
4: Une seconde jeunesse.
2: Ah ouais, ça me fait trop du bien.
4: Elle est heureuse. Hein.
2: Ah ouais, trop heureuse.
0: Je t'ai vu chanter sur Ian Farmer, toi.
4: Oui.
2: Ah ouais.
4: Et j'ai bien chanté.
0: J'ai des vidéos de toi désenchanté avec Antoine, notre réalisateur vidéo.
4: Ouais.
0: Les gars, vous m'avez brûlé les oreilles. Vraiment, ça saignait.
2: Il a fait Mylène Farmer et ils ont fait Too Be Free aussi.
4: Ouais. Voilà. Avec Jérémy et Jules. Le directeur d'antenne.
0: Ah oui, j'ai eu la vidéo de tous les trois.
4: Et le directeur d'antenne aussi.
2: Ouais, on l'a mis sur le podium, notre directeur aussi.
0: Dans la vidéo, il y est.
4: Oui.
0: Je peux pas regarder ça.
2: Hyper drôle.
0: Je peux pas regarder ça.
2: On a pensé à toi, mon Grégouche.
0: Non, bah ouais, c'est gentil, mais vous savez, j'aurais été très malheureux, moi. Je vous aurais gâché votre soirée à devoir chanter. Donc, c'est très bien. J'ai été loin. Qu'est-ce que t'as dit?
4: C'est l'enfer pour toi.
2: Vraiment, c'est pas ton
0: thème. Non, mais vous savez, je suis tout seul là-dedans. Hein. Je sais que vous, auditeurs, vous adorez le karaoké. Il n'y a aucun problème. Moi. Tant que les gens sont heureux, je suis heureux. L'info du matin, le winner du jour, le jeu surprise, et puis Tamim Pala sur RTL2. C'est miraculeux.

0: Tami Impala, Dracula sur RTL 2.
1: Et ce matin, pour notre dernière émission de la saison, je précise, je vais vous parler de la destination préférée des Français cet été.
0: Tous chez Jérém.
2: Allez.
0: Ah, il a dit.
2: Avec Cunu, du coup.
0: Ah non.
3: Ah non. Ah bon.
2: On se fait un barbecue tous ensemble.
1: Allez.
0: Ouais. Et tu vas pas faire un karaoké?
3: Bah pourquoi pas.
0: Ah bah non.
1: Moi je viens, ça me chauffe.
0: Tu vois, prends la baronne.
3: Qui chante, j'aimerais être.
0: Toto
1: aussi.
0: Africa. Non mais vous voulez me voir chanter? Les gars, je rappelle, je mets des perruques maintenant, je danse, c'est
1: ah
0: bon.
1: Ouais, c'est un
0: ça
1: nouvel
0: va,
1: homme.
0: J'ai passé les caps.
1: Bah c'est pour ça que tu passeras celui-là, je pense.
0: Non, je crois pas. Toto arrive sur RTL 2.

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0: 6h15, allez courage pour ce vendredi 3 juillet, c'est les vacances qui vont commencer officiellement tout à l'heure.
1: Ça y est.
0: Il y a pas mal de monde sur la route, les trains sont pleins, les vacances commencent à arriver. Alors il y a des juilletistes et des aoussiens. Voilà la phrase pour ma Juju, c'est sa phrase préf.
1: Moi je suis tous les deux, je suis juilletiste et aoussienne.
0: Oui, c'est vrai que nous, par la force des choses, on est un peu les deux. Tiens, 32-28 pour le séjour à l'hôtel 4 étoiles, Terrasse au Spa, les Flamants Roses.
1: 32-28 là, Angelo vous attend.
0: À Canet en Roussillon, bonne chance à tous, je t'en prie. Toto, Africa, 32-28, on joue ensemble dans 30 minutes sur RTL2.

0: Toto et Africa à 6h20 sur RTL2.
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2: Bon, selon une étude de Booking.com, la ville qui attire le plus les Français en juillet, c'est Marseille. La cité phocéenne passe devant Paris, qui occupait habituellement la première place. Il faut dire qu'entre les calanques, le vieux port, les plages, il y a de quoi attirer du monde et faire exploser les réservations de trains. Derrière, on retrouve les grands classiques Nice, Cannes, Argelès-sur-Mer et Porto Vecchio. Mais le classement réserve aussi quelques surprises, avec notamment Arcachon qui grimpe en flèche. Bah oui.
0: Il y a un tour où tu passes à la maison.
2: Avec...
0: par contre, il est un peu cher le tour VIP.
2: Avec son maire Greg. Ajaccio qui continue de séduire et Annecy aussi qui fait son entrée dans le top 10 en août.
0: Maintenant qu'il y a Maxou aussi.
2: Greg, Max, c'est bon.
0: Venez. Le double expresso est influenceur d'été et de vacances. Hein.
2: Malgré toutes les destinations de rêve qu'on voit sur Instagram, la majorité des Français choisissent de rester en France. On peut y voir une question de budget, mais aussi une fierté d'avoir autant de beaux paysages répartis dans tout le pays. Alors, j'ai pas la prétention de dire que le double expresso influence ce classement.
0: Moi, je te le dis.
2: Mais Léa, notre assistante, vient de Marseille.
0: Non.
2: Greg, Arcachon. Max, c'est marié à Annecy.
0: Léa, elle est pas de Marseille.
2: Elle
0: est pas de Marseille. Elle s'invente une vie. Elle est à côté d'Avignon, là.
2: Non, mais on arrête.
0: C'est comme si, Jérémy, il est de Paris. Non, il est d'Amiens. C'est pareil. Je suis de côté, là. Ouais, ça va. C'est le sud. Ça marche pas, les gros clichés, là.
2: C'est pareil.
0: Non, elle est pas de Marseille du tout.
2: Elle a l'accent.
0: Alors, en fait, on va se battre après la chanson du jour pour savoir qui a la destination de l'été, quoi.
2: Allez.
0: Vraiment, je vous jure. Bon, en tout cas, bonnes vacances à vous. Hein. Nous, on est là jusqu'à 9h. Après, on ferme boutique, on revient à la rentrée.
2: Après, bisous, bye.
0: Voilà, bisous, bye. Oui, d'ailleurs, tiens, il y aura Pony Run tout à l'heure à 8h05. Voici Tamper City, Self-Aware, et c'est

0: Stomper, c'est-il un des gros tubes de ce début d'été, Self-Aware.
1: Allez, c'est l'heure de l'horoscope à 6h24. Greg, on y va, les médailles de bronze, les gémeaux.
0: Vous n'avez pas arrêté cette semaine, ce week-end arrive à point nommé.
1: Scorpion.
0: Votre émotivité pourrait vous jouer des tours, tâchez de rester objectif dans toutes les situations.
1: Les Verseaux.
0: Attention à ne pas vous épuiser, les Verseaux, n'hésitez pas à demander de l'aide.
1: Médaille d'argent pour les Béliers.
0: Alors les Béliers, vous prenez soin de votre corps, votre entourage vous trouve ravissant.
1: Ouais, mais dis-donc, les Taureaux.
2: C'est drôle ça.
0: Ah, non, attends, Jérém, Justine, il y a marqué vous prenez soin de votre corps, il n'y a pas marqué vous prenez soin de votre foi.
2: Ouais.
0: C'est pas pareil.
1: Prends soin de rien du tout là. Les Taureaux.
0: La chance ne vous quittera pas aujourd'hui, vous réussirez sans forcer votre talent.
1: Cancer.
0: Vous avez bien géré votre argent ce mois-ci, vous allez pouvoir vous faire plaisir ce week-end.
1: Les Lions.
0: Alors bonne entente avec vos proches, harmonie avec votre partenaire, cette journée s'annonce très agréable.
1: Vierge.
0: Vos affaires vont de mieux en mieux, les opportunités se multiplient.
1: Balance.
0: D'humeur joviale, vous direz adieu à la routine aujourd'hui et vous vous ouvrirez à la nouveauté.
1: Les Sagittaires.
0: Bavard, souriant, accueillant, vous êtes un modèle de sociabilité.
1: Capricorne.
0: Prenez du bon temps, les Capricornes, c'est une journée parfaite pour se détendre.
1: Et médaille d'or aujourd'hui pour les Poissons.
0: Ce vendredi sera plein de surprises pour votre plus grand bonheur. Les Poissons vont vous gâter, on va vous choyer du matin jusqu'au soir. 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
1: Qui est comme Amin Sunshine, le premier winner du jour, n'est pas un spécialiste de l'art et pourtant, eh ben, vous connaissez l'histoire des winners, il est tombé sans le savoir sur une perle rare. C'est un classique hein, du double expresso RTL2. Mais bon, de temps en temps, on tombe sur les petites pépites. Et puis pour le son pop rock. Alors, il y a une nouvelle stratégie, je tiens à vous le dire, dans cette équipe. C'est que comme ils sont rentrés tard du karaoké, toutes et tous, c'est que je parle et ils hochent la tête. Et tous. Alors en fait, personne ne parle. Là, vous l'avez entendu. Non mais vraiment, vous n'avez pas fait gaffe. Mais là, je viens de faire un speak.
2: J'ai bah, c'est normal, t'as fait le teasing winner.
1: 25 secondes et tous ont fait...
3: On t'écoute.
1: En bougeant la tête. Ça marchera mieux en télé. A tout de suite après les infos sur RTL2.
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8: RTL 2, il est 6h30, Harry Styles, le winner du jour, et Bruno Mars arrive après les infos de Raphaël Thomas. Bonjour Raphaël.
9: Bonjour Grégory, bonjour à tous.
8: Plus de 3000 personnes évacuées dans les Pyrénées-Orientales.
9: Un incendie s'est déclaré hier dans un camping de Sainte-Marie-la-Mer et s'est propagé jusqu'à Canet-en-Roussillon. Au total, plus de 30 feux sont en cours ce matin et depuis le début de la saison, 7000 départs d'incendie ont été recensés, près de 9000 hectares brûlés. Le ministre de l'Intérieur, Laurent Nunez, est attendu dans l'Aude aujourd'hui, l'Aude où les flammes ont parcouru environ 900 hectares depuis mercredi. À Narbonne, le feu a été fixé dans la soirée après avoir brûlé deux maisons.
8: Patrick Bruel visé par 3 nouvelles plaintes.
9: 2 plaintes pour viol et 1 pour agression sexuelle sur mineur, selon les informations de Mediapart. Les faits ne seraient pas prescrits dans l'une de ces affaires, un viol que le chanteur aurait commis en 2014 lors d'un tournoi de poker. Depuis le mois de juin, Patrick Bruel a déjà été mis en examen dans 4 affaires et placé sous le statut de témoin assisté dans 4 autres dossiers. Les émissions de gaz à effet de serre de Google et d'Amazon ont bondi ces dernières années, plus 82% depuis 2019 pour Google, plus 58% pour le géant du e-commerce. Leur promesse de neutralité carbone s'éloigne en raison notamment de la construction effrénée de data centers pour développer l'intelligence artificielle, des installations qui consomment énormément d'eau et d'électricité. Du coup, leurs émissions de CO2 augmentent plus vite que leurs ventes, ce qui n'était pas arrivé depuis 2021 pour Amazon.
8: Au mondial, le Portugal affrontera l'Espagne en 8e de finale.
9: Les Portugais ont battu la Croatie 2-1 cette nuit à Toronto. Lundi, ils tenteront de se qualifier pour l'écart face aux Espagnols, tombeurs de l'Autriche 3-0. La Suisse, elle, affronte en ce moment l'Algérie. Elle mène 2-0. À suivre aujourd'hui, les derniers 16e de finale. Australie-Égypte à 20h. Et la nuit prochaine, Argentine-Cap-Vert et Colombie-Ghana. Et puis c'est le groupe Pony Pony Run Run qui est l'invité du Double Expresso ce matin. Rendez-vous pour une interview et pour 2 titres en live. Ce sera juste après 8h sur RTL 2. La météo, les températures restent fraîches sur la moitié nord ce matin alors qu'il fait déjà chaud dans le sud-est. 11 degrés à Granville et à Sedan, 18 à La Roche-Posay, 20 à Carcassonne et à Grenoble, 23 à Cargèse. En début de journée, le temps sera souvent gris dans le sud-ouest, en particulier des Landes au Pays Basque. On aura aussi pas mal de nuages du massif central à la Bourgogne-Franche-Comté. Au fil des heures, ce ciel parfois couvert laissera place à de très belles éclaircies sur tout le pays. Dans le sud-est, attention, le vent continuera de souffler fort avec des rafales autour des 60 voire 70 km/h. Pour les maximales, il est prévu jusqu'à 36 degrés dans l'Hérault. Il fera 20 degrés à Bredune, 23 à Morteau, 28 à Vannes et à Sancerre, 30 à Paris et 32 degrés à Digne-les-Bains.
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0: RTL 2, Bruno Mars.
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0: Il s'appelle Andrés, il est originaire de la ville de Murcie en Espagne et la semaine dernière, il rendait visite à de la famille, à Séville, lorsqu'il a repéré un tableau qui semblait abandonné sur le trottoir. Bon, vous me voyez venir, personne ne semblait s'y intéresser, alors il l'a pris avec lui, tu vois, il s'est dit, bah tiens, il y a un tableau. La peinture elle-même ne l'emballait pas spécialement, mais il aimait bien le cadre. Donc il s'est dit, j'en ferai quelque chose, tu vois. Et donc, sans le savoir, il est rentré chez lui avec une toile du peintre Joaquín Sorolla, célèbre impressionniste espagnol surnommé le maître de la lumière.
2: Bien sûr, je le connais.
0: Bien sûr. Mais ce qu'il ne savait pas non plus, c'est que ce tableau n'était pas abandonné sur le trottoir. En fait, ses propriétaires le possédaient depuis des générations. Ils avaient l'habitude de l'emporter dans leur maison de vacances. Mais lors du départ ce jour-là, dans la précipitation, ils ont oublié l'œuvre sur le trottoir. Le temps de revenir sur leurs pas, le winner était déjà passé par là. Le couple a donc immédiatement contacté la police, placardé des affiches. Les médias se sont emparés de l'histoire. Et de son côté, notre winner, ignorant toute la situation, a fait des recherches sur Internet. S'est aperçu que son petit tableau, trouvé dans la rue, valait au moins 150 000 euros. Bah oui, avec tout ce que je vous ai dit sur le CV du peintre. Il allait même contacter une maison de vente aux enchères à Madrid quand il a entendu parler de ses propriétaires via les médias. Il n'a pas hésité une seconde. Il a immédiatement contacté la police et l'œuvre a été restituée au propriétaire. Le couple qui ne pensait jamais revoir son tableau a promis d'envoyer un cadeau à notre winner.
2: Mais pardon, c'est bizarre quand même d'emmener une œuvre d'art en vacances.
0: Ouais.
2: De se balader avec.
0: Ça peut paraître bizarre, mais si tu décides que tu pars 2 mois, par exemple, et que t'as besoin, entre guillemets, vital de voir le tableau, tu le vois, bah non, mais c'est le principe, c'est comme un livre. Ça va, c'est pas lourd un tableau, tu l'accroches.
3: Toi, tu fais pareil qu'il y a les photos de Justine, tu les prends en vacances.
0: Exactement.
2: Bah non, mais tu prends une photo, du coup.
0: Bah ça n'a rien à voir, Justine, ne va pas comparer une photo d'une œuvre à une œuvre.
2: Mais non.
0: Tu regardes pas la Joconde.
2: Tu l'as chez toi et tu la prends en photo. Parce que se balader avec, je trouve ça quand même.
0: Bah t'as une voiture, tu le mets dans le coffre, terminé, tu la changes, puis pendant 2 mois, t'en profites.
2: Tu fais ça, toi?
0: Non, mais je pourrais. Franchement, ça me choque pas.
2: Ah ouais.
0: On se fait des débats pour tout, hein, même pour la dernière. J'en peux plus.
3: Allez,
0: voici Harry Styles, Sign of the Times sur RTL 2.

0: Harry Styles sur RTL2. Tiens, des chercheurs ont découvert une nouvelle espèce de requin avec un signe très particulier.
1: Oui, la famille des requins, déjà très nombreuse avec plus de 500 espèces différentes, vient encore de s'agrandir avec la découverte d'une nouvelle espèce en Papouasie-Nouvelle-Guinée. Et l'une des particularités de ce requin appelé Hemicilium dugnoi, et c'est son aptitude à se déplacer en marchant sur les coraux lorsque la marée se retire en fait.
0: Ouais. Ce requin marche à marée basse, il utilise ses nageoires comme des jambes, comme Justine en fin de soirée quand elle arrive au bord de l'eau. C'est exactement la même chose. En fait, peut-être qu'elle était en Papouasie-Nouvelle-Guinée après le karaoké et qu'on l'a retrouvée en train de marcher sur les coraux.
1: Dingue. Tac. Je pense qu'il marche mieux que moi-même.
0: La suite, c'est Jérémy Frérot.
2: Allô, tu ne réponds pas.
0: Le jeu surprise est à tout sur RTL 2.
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0: Jérémy Frérot sur RTL 2.
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2: Et coucou Pierre.
3: Bonjour Greg, bonjour Justine, bonjour à toute l'équipe.
0: Salut Pierre, vous êtes à Plouvara, c'est à côté de Saint-Brieuc, on est en Bretagne, 106.3 pour nous écouter. Vous êtes horticulteur.
3: C'est bien ça.
0: Je crois que vous êtes notre premier horticulteur de la saison, c'est sûr. Dès 10 ans, c'est pas impossible, hein, parce que je me souviens pas avoir dit ce mot-là.
3: Eh bien, ravi à ce moment-là.
0: Bah voilà, bravo.
2: Et Pierre, merci. Vous avez un gros point commun avec Greg, vous êtes passionné de l'Ouest américain.
3: Ah, tout à fait, c'est bien ça. J'ai toujours plaisir d'entendre Greg parler de l'Ouest américain à la radio, ouais.
0: Bah ouais, je comprends. Alors moi, c'est vrai, je suis gentil, elle dit l'Ouest, j'ai une passion pour l'Amérique où j'y vais chaque année.
2: Oui, en toute
0: entière. Voilà, mon obsession, c'est de finir les 50 États, mon cher Pierre.
3: Ah, la grande classe, on peut en faire un ou deux ensemble si tu veux.
0: Ah, écoute, j'espère qu'à la fin de l'été, je serai à 44, je serai pas loin. Hein,
3: ah, c'est pas mal, c'est bon. Pas mal.
2: Il y a une vraie proposition là.
0: Oui, mais j'ai enchaîné.
4: Complètement.
0: J'ai enchaîné. Non mais Pierre, ce qu'on peut faire ce matin quand même, c'est un séjour à l'hôtel 4 étoiles à la sauce pas les flamants roses à Cannes-en-Roussillon. On n'est pas tout à fait dans l'Ouest américain, on est dans le sud de la France. Ça vaut le coup quand même, non?
3: Il y a déjà des étoiles, tout à fait.
0: Bon, je vois que cet été, c'est le camping en Vendée. Donc bon, on est un peu loin de l'Ouest américain ce matin. Allez, on lance les dépop rock, let's go.
1: Le 5. Qui suis-je ?
2: Alors, comme dans Question pour un champion, Pierre, le but, c'est de trouver une personnalité, un objet, un groupe, un film ou un personnage. Tout ça dans un temps imparti de 20 secondes. Le chrono, il va se lancer dès le début de l'intitulé. Vous pouvez couper Greg à tout moment, d'accord ?
3: D'accord. Très bien.
0: Allez, attention, ça part maintenant. Je suis une chanteuse américaine née en 1958 dans le Michigan. Au début des années 80, je participe à révolutionner la pop avec des tubes devenus incontournables. Tout au long de ma carrière, j'ai changé d'image à de nombreuses reprises qui m'a valu le surnom de reine de la pop. J'ai chanté Like a Virgin, Vogue. Ouais. Vogue, Frozen, Hung Up ou encore La Isla Bonita. J'ai vendu plus de 300 millions de disques dans le monde. Mon album Confessions 2 sort aujourd'hui. Je suis Madonna.
3: Yes, super, merci.
2: Bravo Pierrot.
0: Voilà.
3: Merci beaucoup, à vous, c'est gentil.
0: Ça fait plaisir, on est content de vous offrir ce séjour à l'hôtel. T'as la sauce, pas les flamants roses, 4 étoiles, la Méditerranée, les jardins, le spa et la piscine. On vous embrasse. Et bon, comme on dit aux États-Unis, see you later, my friend. Et une question pour vous.
2: Qu'est-ce que vous faites?
3: Keep running like that, un double espresso, please.
2: Allez.
0: Let's go, baby.

0: tout, All the Things She Said sur RTL 2.
1: Bon, on a vu des chiffres avec Greg, on va voir si ça vous parle. 63% des Français prennent plus de photos pendant les vacances d'été que le reste de l'année.
2: Bah oui.
0: Alors, oui, mais nous on est un peu un cas à part. Comme on a les photos du week-end, peut-être que je vais faire moins de photos.
2: Ah ouais, c'est vrai.
0: Non, mais c'est vrai qu'on prend plus de photos parce qu'on profite, on est content. Mais même la piscine, on la prend en photo quand on est en vacances, tu vois, par exemple.
1: Tout.
0: Ouais.
1: Tout. Tu prends tes pieds?
0: Non, c'est pas une obsession
2: non,
0: pour mes pieds.
2: Les pieds des autres.
0: Oui, et je te les envoie, Justine. Dès que je vois une mycose, boum, photo par
1: Je comprends pas les photos de pieds, vraiment.
0: Selon CEWE, le leader européen de l'impression photo, si oui, la photo a justement une grande place dans les vacances des Français. 77% regardent régulièrement leurs photos après leur retour.
1: Oui, et 26% ont déjà choisi une destination de vacances parce qu'elle était photogénique.
0: Ça, je suis un peu plus surpris, mais pourquoi pas.
1: Et ça, c'est pour toi, Greg. Les Français font presque autant de photos que de couchers de soleil, que des photos de famille.
0: Bah ouais.
1: 37 contre 40%.
0: Ah bien sûr, j'ai créé une mode.
1: C'est fou, hein?
0: Un jour à sunset.
1: T'as plus de sunset que tes enfants?
0: J'en ai un peu moins en ce moment, mais ça va repartir dès la semaine prochaine. Allez, dans un instant, on arrive sur W9. C'est RTL 2.
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1: Bonjour à tous, bon vendredi.
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1: Et Gaëtan Roussel, Sia, One Republic, tout ça arrive pour le son pop rock. Mais avant ça, les infos de Raphaël Thomas. Bonjour Raphaël.
18: Bonjour Justine, bonjour à tous.
1: 30 incendies sont en cours ce matin.
18: Et depuis le début de la saison, 7000 départs de feu ont été recensés. Près de 9000 hectares brûlés. Un premier bilan particulièrement précoce et favorisé par la sécheresse, les dernières vagues de chaleur et le vent. Des milliers de pompiers sont mobilisés en ce moment dans le sud. Hier, plus de 3000 personnes, des campeurs pour la plupart, ont été évacués dans les Pyrénées-Orientales. Un incendie s'est déclaré à Sainte-Marie la mer et s'est propagé à Canet-en-Roussillon. Le ministre de l'Intérieur, Laurent Nunez, lui est attendu dans l'Aude aujourd'hui.
1: Un suspect identifié après la tentative d'assassinat à Monaco.
18: 4 jours après l'explosion au cours de laquelle un oligarque ukrainien et sa famille ont été blessés dans un hall d'immeuble, une femme, elle aussi d'origine ukrainienne, a été identifiée. Un mandat d'arrêt a été émis contre elle. Il doit faire l'objet d'une notice rouge Interpol. L'homme visé, lui, n'est plus entre la vie et la mort, mais sa campagne est toujours en état d'urgence absolue. 20 millions de personnes attendues à Téhéran. L'Iran organise à partir de demain les funérailles de l'ancien guide suprême, Ali Khamenei. Il avait été tué le 28 février dernier lors d'une frappe israélo-américaine. Son corps est arrivé ce matin dans la capitale iranienne. L'hommage doit durer 3 jours. Des dirigeants d'une trentaine de pays sont attendus.
1: Au mondial de foot, le Portugal affrontera l'Espagne en 8e de finale.
18: Les Portugais ont battu la Croatie 2-1 cette nuit à Toronto. Lundi, ils tenteront de se qualifier pour les quarts de finale face aux Espagnols, tombeurs de l'Autriche 3-0. La Suisse, elle vient à l'instant de décrocher son ticket pour les huitièmes en battant l'Algérie 2-0. À suivre aujourd'hui les derniers 16e de finale Australie-Égypte, c'est à 20h. Et la nuit prochaine, Argentine-Cap-Vert et Colombie-Ghana. Il va y avoir du monde sur les routes ce week-end avec le début des vacances d'été ce vendredi, classé orange au niveau national. C'est rouge en Ile-de-France, en Bourgogne et dans l'Est. Il vous est conseillé de quitter ou de traverser la région parisienne avant 10h ce matin ou après 23h, d'éviter l'A7 entre Lyon et Marseille de midi à 20h. Demain, ce sera rouge en Ile-de-France, dans le Nord et en Bretagne. On passe à la météo avec des températures qui sont fraîches sur la moitié nord ce matin, alors qu'il fait déjà assez chaud dans le sud-est. Il fait 11 degrés à Arras, 13 à Plouguerneau, 17 à Lourdes et à Paris, 18 à Montceau-les-Mines, 24 à Saint-Raphaël. En début de journée, le temps sera gris dans le sud-ouest, en particulier des Landes au Pays Basque. On aura aussi pas mal de nuages du Massif central à la Bourgogne-Franche-Comté. Au fil des heures, ce ciel parfois couvert laissera place à de très belles éclaircies sur quasiment tout le pays. Dans le sud-est, attention, le vent continue de souffler fort avec des rafales autour des 70 km. Pour les maximales, il est prévu jusqu'à 36 degrés dans l'Hérault. Il fera 22 à Yvetot, 28 à Saint-Étienne et à Châlons-en-Champagne, 29 à Angers et 31 à Porto-Vecchio.
0: Merci beaucoup. Retour des infos tout à l'heure, 7h30 sur RTL2.

0: République sur RTL de 7h05.
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0: Bonjour à tous, bienvenue en direct sur RTL 2, RTL2.fr, l'application et W9. Bonjour Justine.
2: Et bonjour Greg, bonjour tout le monde.
0: Oh là là, il y a du monde en studio, bonjour l'équipe.
3: Bonjour.
0: Léa, Caro, Antoine, Jerem, Angelo, Jules et Max, ils sont tous là. Tout à l'heure, 8h, Pony Run One avec nous.
4: C'est leur grand retour.
0: Ouais. On est content de les accueillir pour cette dernière de la saison. Et comme c'est la dernière de la saison, moi je propose, Justine, qu'on passe presque un peu la main. Parce que toute la petite team s'est affairée à nous créer une sorte de cérémonie des 10 ans du double expresso RTL 2. Et on connaît pas les résultats.
2: Oui, avec 10 catégories quand même, on a des prix. Hein.
0: Ah ouais.
2: Jérém, tu vas prendre la main puisque t'es le seul à connaître les gagnants dans chaque catégorie, d'accord?
5: C'est vrai.
2: Alors on commence par quoi?
5: Eh bon, on va se mettre dans l'ambiance déjà.
2: Allez.
5: Ça vous va?
2: Allez.
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5: Oh là, on est bien là.
2: Wouh,
0: j'ai une pression, j'aurais dû mettre mon smoking
2: ah
0: là,
2: bah
0: les
2: oui,
0: gars,
2: mais
0: pas
2: prévenu. Oh.
5: Alors, pour chaque catégorie, la réponse, on l'aura en écoutant.
2: D'accord.
5: Ça vous va?
0: Okay. Oui, c'est bien. À la radio, ça nous va.
5: Oui, bah. Il y aura même l'image.
0: Ah oui, en plus.
2: Oh,
0: même...
2: sympa.
0: Oh, tu crois que l'image est
2: ouais. C'est bien bossé,
0: énorme.
2: Hein.
0: C'est énorme.
5: Allez, premier trophée.
1: Le meilleur auditeur.
5: Ah, y va?
0: Allez, vas-y.
1: Un an d'abonnement dans une salle de sport.
7: Oh, je passe.
0: Comme votre...
1: Une nuit dans le canapé de Greg.
7: Je prends. Ah oui, mon mari vous adore. C'est lui qui est dans le canapé.
5: Elle a dit au moins 3-4 fois, je suis obligé de valider. Bravo!
0: Vous avez vu la perversité du rire de Justine?
2: C'est horrible ce rire, pardon.
0: C'est un truc de fou, elle a lâché les chevaux en train de se dire « Oh ouais, il y aura un auditeur, une auditrice dans le canapé de Grégouche ».
2: Mais c'était fameux cette séquence.
0: Ouais, franchement, on avait rigolé comme rarement. Ah, bien joué. Je dis pas que j'avais oublié parce qu'il s'est passé plein de choses, mais un peu quand même. Donc bravo.
5: Deuxième trophée.
0: Allez,
1: le plus gros râleur.
5: Alors, d'après vous?
0: Bah, ça dépend des jours.
2: C'est Greg.
0: Non, c'est Justine.
2: Non. Bon, ça va pas.
5: Réponse.
2: T'es fort en barbecue, toi?
0: Je suis un génie.
2: Oh, ça y est, bah,
0: je vous le dis de manière très humble.
8: Quelle question. J'ai un barbecue électrique. Hein.
0: Non, hein?
8: C'est pas utiliser le charbon,
0: là,
8: c'est
0: sûr. Tu vas te prendre un frérot dans la tête.
2: Alors
0: là,
2: c'est vrai, parce que j'étais chez toi, c'est électrique, s'il n'y a pas de charbon.
0: Mais, parce que je t'ai prêté celui qui avait l'électrique.
2: Bah oui, mais tu mets pas de charbon.
0: Mais moi, je suis au Pelé. J'ai un barbecue à Pelé qui est fumoir. J'ai un barbecue fumoir à Pelé. Mais vous êtes des malades avec du bois avec du bois de cerisier.
5: Mais
0: je vais vous soulever.
2: Regarde, il s'énerve tout seul.
8: Mais il démarre plus vite que le barbecue.
0: Ah ok, on est sur un harcèlement. Ouais ok, d'accord.
5: Ouais.
0: En revanche, le barbecue c'est très sérieux. Donc, mais je suis parti beaucoup trop vite.
5: Ah, ouf.
2: Mais tu pars beaucoup trop vite dans la vie, c'est comme ça.
0: Je suis parti beaucoup. Ah mais je tiens.
2: Ta statuette.
0: Greg, prix 2025-2026, prix du plus gros râleur. Écoutez.
2: Ouais.
5: Bravo.
0: 50 ans et je pense que tous les ans je le gagne de toute façon
2: trop
0: ce prix-là. Donc je suis très fier. Merci beaucoup, merci papa, merci maman, sans qui je ne serais pas le plus grand râleur. Merci beaucoup, ça me fait plaisir.
5: Et j'ai même un deuxième extrait.
0: Ah ouais,
5: ouais.
0: Bon Hugo, c'est parfait.
9: J'ai le même chien que Greg.
0: T'as le même chien que moi?
9: Oui.
0: Ah oui, t'as quoi? T'as un berger américain?
9: Oui.
0: Ah génial, comment elle s'appelle? Où il s'appelle?
9: Fanny.
0: Comment t'as dit? J'ai pas entendu. Fanny?
9: Oui.
0: Ok, très bien.
2: Moi, Fanny et Somerset.
0: Moi, c'est... comment t'as dit toi?
2: Sun. Ah oui, c'est pas le Sun. Non, c'est pas le Sun.
0: C'est pas Somerset. Mon chien, elle a pas la rage. Hein.
2: Qu'est-ce que j'ai pas dit?
0: Je vais
2: là
0: te dire. Tu peux dire du mal de ma femme, de mes enfants. Tu peux dire du mal de mes équipes, matin et soir, mais tu touches pas mon chien.
2: Désolé, Somerset.
0: Ah mais tu te rends compte ce qu'elle avait dit, Erika?
2: Non mais
0: Somerset.
2: Ta tête. Qu'est-ce que t'as dit toi?
0: Elle avait dit Somerset.
2: La pauvre Erika.
0: Oh la vache.
5: Allez, troisième trophée.
1: Le plus mauvais perdant.
5: Alors,
0: bah là c'est Justine.
5: Bah,
0: c'est...
5: Bah, oui.
0: Bah là.
5: Réponse.
2: Eh oh, Léa, c'est l'arbitre. Chut.
0: Ouais, c'est vrai, non, c'est bon.
5: Elle, ça va être rapide, attention.
2: Ah, t'as des autres au but du monde.
0: Non, c'est sûr. Tu peux dire non 50 fois, on est 4 à dire 14.
2: C'est moi. Toujours dans la mesure.
0: T'es parti aussi.
2: Toujours.
0: Là.
5: Tu vois ce qu'on subit.
2: Bah, je suis excessif, c'est comme
0: allez,
2: ça.
0: Allez, remise du trophée,
2: ouais,
0: bravo Justine.
2: Merci. Très fière.
0: Voilà. C'est vrai que t'es vraiment une mauvaise perdante. Bon, Gaëtan Roussel, je reste là.
2: Me cherche pas trop non plus.
0: On reste là, bah, entre un râleur et une mauvaise perdante, vous êtes bien lancés, tiens. Avec la suite des trophées des 10 ans du Double Expresso RTL2.
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0: C'est très important, hein, ces trophées 2025-2026 du Double Expresso. C'est aussi une manière de vous faire revivre le meilleur du pire de la saison. Alors, il y a déjà eu 3 trophées qui ont été distribués. Le trophée du meilleur auditeur, le trophée du plus gros râleur, à votre service. Le trophée de la plus mauvaise perdante.
2: Et oui, c'est moi.
0: Bah oui, il n'y a pas de débat, hein. On va continuer. Et Jérém qui est à la réalisation. Alors que Jules, Max, Léa sont autour de la table. Angelo, Antoine, Caro sont attentifs. Jérém, on te suit.
3: Voici mon préf.
4: Le

0: Voilà.
1: Ouais, ça fait plaisir ça. Franchement, elle est belle.
2: Là, mais vous avez vu. En fait, moi, je suis content pour toi parce que tu vas à la salle beaucoup. Ouais. Et là, ça peut montrer ton corps à la France. Et quelque part, c'est cool, quoi. On est content pour toi. D'ailleurs, bravo à Léa qui échappe au prix du pire réveil ce jour-là. Ouais, parce qu'elle s'était pas levé non plus. Donc, je voudrais quand même une dédicace aussi.
0: Merci.
2: Il y a quand même pas de raison que t'échappes aussi à la sentence. Il a une remise? Non, on a pas de remise. Tu l'as eu?
1: J'ai eu mon petit trophée.
2: Ouais, mais la, voilà, t'es tout bon.
3: Allez, prochain trophée.
0: Allez. Le plus gros retard.
3: D'après vous?
2: Max?
3: Ah non, surprise.
2: Bah sur Dave Grohl, le leader des Foo Fighters, avant de former son groupe en 94, il était le batteur de Nirvana. Mais t'embêtes pas toi, t'étais où?
0: J'étais où? J'étais fait un pipi. C'est horrible. J'ai pensé que c'était pas tout de suite.
3: Ah bah si. Tu peux pas mentir aux gens.
0: Je me sens trop mal. Et là, je suis aux toilettes, j'entends la voix de Greg. Je dis, c'est une blague ou pas?
3: Ça, j'avais
0: Jules, le producteur, qui me dit, Erika, qu'est-ce que tu fous là? On est à l'antenne. Bah, je suis désolée, franchement, je sais pas quoi vous dire. C'est...
2: Après, c'est bien parce qu'en plus, on était en avance.
0: Ah, donc... ok, bon, bah ça va alors.
2: Ouais,
1: ça va.
2: C'est vrai, j'ai oublié. Et le pire, c'est qu'Erika, comme elle était un peu stressée en arrivant, qu'elle voulait prendre ses marques, elle restait tout le temps ici. Elle ne bougeait jamais de 5h35 à 9h03. Elle ne bougeait pas. Sauf là. Et je sais pas pourquoi, quoi.
3: C'est... Allez, bon, prochain trophée.
0: Et donc, trophée pour Erika.
2: Bravo.
3: Voilà, bravo à elle.
0: Le plus gros moment de solitude.
3: Ça, c'est énorme.
2: Bonjour à tous les deux. Plaisir de vous accueillir des issues de première. Joseph, c'est une habitude.
4: Et en réalité, je suis déjà passé par vos studios, mais il y a genre 6 ans au moins.
2: Dans le Double Espresso?
4: Ouais. Mais il y a vraiment très longtemps, j'étais en duo à l'époque, donc ça date vraiment.
2: Je
4: alors c'était avec qui? Non, mais c'est pas gênant, c'est pas gênant, c'est trop bien.
2: 30 ans de carrière, une démission actuelle. Bonne soirée à tous.
4: Mais alors j'étais en congé maternité à ce moment-là, je me souviens très bien de Daisy, moi.
1: Bravo, Greg.
2: Oh, enfonce
1: Greg.
2: Le clou, toi, vas-y.
1: C'est facile de le dire après.
2: Hein. Alors, si. Je me souviens très bien.
4: Si, je me souviens même, on a eu une discussion
2: beaucoup,
4: devant.
2: Et je tiens à m'excuser auprès de Daisy parce qu'évidemment, maintenant, je revois totalement ce moment-là. C'est très gênant. Voilà, je l'accepte avec grand plaisir. C'est une très belle collection qui commence à s'élargir. Ça m'inquiète un peu parce qu'on n'est pas au bout de nos surprises. Hein.
3: Dernier trophée.
0: La pire reprise.
3: Alors là, c'est incroyable.
5: Avec son sang.

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1: C'est très dur. Je l'avais jamais vraiment écouté. C'est très dur.
2: Alors, pour ceux qui ne savent pas d'où vient ce son, on était sur la scène du Zénith pour les 10 ans du Double Expresso RTL2 et Matt Bastard nous avait lancé le défi de réécrire sa célèbre chanson Ghost avec les paroles de Double Expresso. Le truc, c'est qu'on avait que les 2 heures de scène pour le faire. On avait trouvé à peu près les paroles, mais avec son aide, bien sûr, mais à l'arrivée, on n'était pas coordonnés, quoi.
1: Donc là, c'est une statuette d'équipe.
2: Donne ça à Juju quand même, à l'échelle du
1: show. Non,
2: c'est
1: pour l'équipe.
3: Ouais. Tu sais pourquoi, Juju?
4: Écoutez ça.
2: J'ai enregistré.
1: C'est horrible. Pardon si vous vous réveillez.
2: Là, c'est un abattoir.
3: Bravo.
1: Horrible.
4: Bravo.
1: Pardon, horrible.
2: Non mais c'est bien parce que ça met dans la tronche à tout le monde de comprendre tous nos trucs où derrière on est de mauvaise foi en disant je chante bien, je râle pas, je suis honnête. Alors que pas du tout. Bon bah, il y en aura d'autres ou pas?
4: Oui, dans une heure.
2: Ah ouais.
4: 45 minutes, pardon.
2: Ah bon?
4: Oui.
2: Je crois que c'était fini, moi. Gaëtan Roussel, je reste là alors, évidemment, sur RTL2 avant l'horoscope.

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1: Gaëtan Roussel, je reste là sur RTL2. On y va pour l'horoscope de ce 3 juillet. On est vendredi, les médailles de bronze et les gémeaux, Justine.
2: Bon, vous n'avez pas arrêté cette semaine. Ce week-end arrive à point nommé.
1: Scorpion.
2: Votre émotivité pourrait vous jouer des tours. Tâchez de rester objectif dans toutes les situations.
1: Verseau.
2: Attention à ne pas vous épuiser. N'hésitez pas à demander de l'aide.
1: Médaille d'argent, les béliers.
2: Et vous prenez soin de votre corps, les béliers. Votre entourage vous trouve ravissant.
1: Taureau.
2: La chance ne vous quittera pas aujourd'hui. Vous réussirez sans forcer votre talent.
1: Les cancers.
2: Vous avez bien géré votre argent ce mois-ci. Vous allez pouvoir vous faire plaisir ce week-end.
1: Les lions.
2: Bonne entente avec vos proches. Harmonie avec votre partenaire. Cette journée s'annonce très agréable.
1: Vierge.
2: Alors les vierges, vos affaires vont de mieux en mieux, les opportunités se multiplient.
1: Balance.
2: D'humeur joviale, vous direz adieu à la routine aujourd'hui, vous vous ouvrirez à la nouveauté.
1: On a ensuite les sagittaires.
2: Bavard, souriant, accueillant, vous êtes un modèle de sociabilité.
1: Capricorne.
2: Prenez du bon temps, c'est une journée parfaite pour se détendre.
1: Et la médaille d'or du jour, elle est pour ?
2: Pour les poissons, ce vendredi sera plein de surprises pour votre plus grand bonheur. On va vous gâter et vous choyer du matin jusqu'au soir.
1: L'horoscope est à retrouver en podcast sur rtl2.fr. On va écouter le nouveau single d'Alex Warren. Il s'appelle Passenger.
3: Non, on revient dans un instant avec Robbie Williams. Je t'ai prévenu, mais c'est pas grave.
1: Ah ouais, on est complètement à la bourre à cause des trophées. Là, alors on revient dans un instant avec Roby. S'il y en a deux à la suite, vous nous appelez au 3028 pour l'applaudir en VIP au festival. Fest, VNB Fest.
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1: Bonjour à tous, bon réveil, c'est votre double expresso RTL 2, il est 7h30, on va avoir du son propre avec Robbie Williams. Il y en a deux à la suite, vous nous appelez, hein. Vous gagnez vos places pour aller l'applaudir et c'est après les infos de Raphaël Thomas. Bonjour Raphaël.
2: Bonjour Grégory, bonjour à tous.
1: Plus de 3000 personnes évacuées dans les Pyrénées-Orientales.
2: Un incendie s'est déclaré hier dans un camping de Sainte-Marie-la-Mer et s'est propagé jusqu'à Canet-en-Roussillon. Au total, plus de 30 feux sont en cours ce matin et depuis le début de la saison, 7000 départs d'incendie ont été recensés, près de 9000 hectares brûlés. Le ministre de l'Intérieur, Laurent Nunez, est attendu dans l'Aude aujourd'hui.
1: Patrick Bruel, visé par 3 nouvelles plaintes.
2: 2 plaintes pour viol et 1 pour agression sexuelle sur mineurs, selon les informations de Mediapart. Les faits ne seraient pas prescrits dans l'une de ces affaires, un viol que le chanteur aurait commis en 2014 lors d'un tournoi de poker. Depuis le mois de juin, Patrick Bruel a déjà été mis en examen dans 4 affaires et placé sous le statut de témoin assisté dans 4 autres dossiers. Les émissions de gaz à effet de serre de Google et d'Amazon ont bondi ces dernières années, plus de 82% depuis 2019 pour Google, plus 58% pour le géant du e-commerce. Leur promesse de neutralité carbone s'éloigne en raison notamment de la construction effrénée de data centers pour développer l'intelligence artificielle, des installations qui consomment énormément d'eau et d'électricité. 20 millions de personnes attendues à Téhéran. L'Iran organise à partir de demain les funérailles de l'ancien guide suprême Ali Khamenei. Il avait été tué le 28 février dernier lors d'une frappe israélo-américaine. Son corps est arrivé ce matin dans la capitale iranienne. L'hommage doit durer 3 jours. Des dirigeants d'une 30aine de pays sont attendus.
1: Au mondial de foot, la Suisse qualifiée ce matin pour les 8e de finale.
2: Les Suisses ont facilement battu les Algériens 2-0 en 8e. Ils affronteront le vainqueur de la rencontre qui opposera la Colombie au Ghana la nuit prochaine. De son côté, le Portugal tombeur de la Croatie cette nuit à Toronto affrontera l'Espagne victorieuse de l'Autriche 3-0. À suivre aujourd'hui, Australie-Égypte à 20h et Argentine-Cap-Vert. Et puis enfin, c'est le groupe Pony Pony Run Run qui est l'invité du Double Expresso ce matin. Rendez-vous juste après 8h sur RTL2. On passe à la météo avec des températures qui restent assez fraîches sur la moitié nord ce matin, alors qu'il fait déjà chaud dans le sud-est. Il fait 14 degrés seulement à Lille et à Brest, 16 à Paris, 18 à Dijon, 21 à Ajaccio et 24 à Cassis. En début de journée, le temps sera souvent gris dans le sud-ouest, en particulier des Landes au Pays Basque. On aura aussi pas mal de nuages du Massif central à la Bourgogne-Franche-Comté, mais au fil des heures, ce ciel parfois couvert laissera place très vite à de belles éclaircies sur l'ensemble du pays. Dans le sud-est, attention, le vent continue de souffler fort avec des rafales autour des 70 km/h. Pour les maximales, il est prévu jusqu'à 36 degrés dans l'Hérault. Il fera 22 à Cherbourg, 28 à Strasbourg, 29 à Bourges, 31 à Villeurbanne et 33 degrés à Perpignan.
1: Merci beaucoup. Retour des infos à 8h de Robbie Williams.

Deux titres de Robbie Williams à la suite. Si vous êtes le premier appel au 3228, vous partez pour son concert au VNB Fest avec RTL2.

0: a eu deux titres de Robbie Williams. À la suite, il y aura donc une gagnante ou un gagnant.
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0: Ouais, ce sera le 20 août au VNB Fest à Château-Gontier sur Mayenne. C'est un festival qu'il ne faut pas louper avec RTL 2. Et nous allons rappeler celui ou celle qui va applaudir Robbie Williams sur son unique concert. Ah, tout simplement.
2: Hyper classe quand même.
0: Ah ouais.
2: D'aller voir Robbie Williams.
0: C'est parti. Allô?
3: Allô?
0: Sébastien?
3: Bonjour Greg.
0: Bonjour Sébastien.
2: Coucou Seb.
3: Bonjour Justine, bonjour l'équipe.
4: Salut.
0: Sébastien, qu'on ne surprend pas, visiblement. Vous habitez Thionville, Sébastien. On va la jouer très courte, comme c'est la dernière de la saison et qu'on aime la joie. Sébastien.
2: C'est gagné, vous allez applaudir Robbie Williams.
3: Super, merci Justine, merci à tous.
0: Bravo.
3: Merci beaucoup.
2: Vous allez au VNB Fest à Château-Gontier sur Mayenne.
3: Ça va se faire plaisir, merci beaucoup à tous.
0: Ah bah oui. Vous êtes fan de Robbie Williams depuis des années, j'imagine.
3: Oui, on écoute ça depuis notre jeunesse.
0: Bah ouais, bien sûr. Robbie Williams, légende hein, du son pop rock, tout simplement. Vous allez pouvoir aller l'applaudir. Puis alors, sur scène, c'est un showman absolument incroyable. Bah, ça nous fait bien plaisir de vous offrir ce concert. Vous savez avec qui vous allez y aller?
3: Peut-être avec ma femme, et puis sinon, on verra.
0: Le peut-être, on verra.
2: On verra.
0: Si elle le mérite, qu'elle aime assez Robbie Williams. On vous embrasse, Sébastien. Profitez bien. Belles vacances, bon
3: merci
0: concert.
3: Beaucoup à tous.
0: Faites un bisou à Robbie Williams sur sa coupe mulet de notre part. Une question pour vous.
2: Seb, qu'est-ce qu'on vous sert sur RTL 2?
3: Un double expresso, bien sûr.
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0: 7h40, la banque arrive dans 10 minutes. 74.

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0: Happy People sur RTL 2.
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2: Avec Sandrine, coucou Sandrine.
3: Bonjour Lucie, bonjour Greg, bonjour toute l'équipe.
4: Bonjour Sandrine.
0: Sandrine, vous êtes une œuvre d'art. Je tiens à vous le dire.
5: Wow.
0: Sandrine, nous avons votre fiche signalétique, on va appeler ça comme ça, préparée par Angelo, notre standardiste.
3: Oui,
0: et Sandrine, vous êtes notre auditrice type. Sandrine, des années 80, à Rennes, infirmière libérale, randonnée. Bravo, vous êtes le portrait type de l'uniforme.
4: Merci d'exister.
0: Merci, merci. C'est grâce à vous qu'on vit, hein, vous savez, Sandrine.
2: Et Sandrine,
3: je vous kiffe.
5: Merci. Ah, mais c'est trop
0: nous
5: sympa.
0: Aussi, nous aussi, vous êtes encadré dans mon salon dans deux minutes là.
5: la totale. Vous allez faire quoi cet été? Inspirez-nous.
3: Alors,
5: un petit peu.
3: Je pars dans le Finistère et à Quiron.
0: D'accord.
5: Ah, trop bien, sympa.
0: On va en profiter. Voilà. Et j'ai cru comprendre que vous alliez même déménager dans le Finistère.
3: Oui, ouais. On déménage à la fin de l'année, en décembre, nouvelle vie. Et trop heureux d'être là-bas.
0: Eh ben c'est chouette. Ouais. Peut-être 50 000 euros pour cette nouvelle vie. Peut-être des vacances gagnées pour cet été. On va voir, on lance la pièce pour l'avant-dernière banque de la saison.
1: Cadeau.
0: Banque cadeau. 30 secondes, ça va très vite. Vous dites deux fois oui, deux fois je prends pour valider. Attention, top chrono, 30 secondes. C'est parti. Coffre 1, bonne chance, Sandrine.
1: Un vélo électrique.
3: Je laisse.
0: Coffre 2.
1: L'iPhone 17.
5: Ouh, c'est le dernier. Hein.
0: Ouh là là.
3: Je prends.
0: 17 secondes. On prend.
3: Sûr ? Je prends l'iPhone.
5: Ah ouais, ouais, ouais. Cher l'iPhone 17.
0: L'iPhone 17, gagné en 13 secondes. Voilà, pour toutes celles et tous ceux qui économisaient depuis le début de l'année pour l'avoir. 13 secondes, c'est le temps qu'il a fallu à Sandrine pour emporter ce super cadeau. Il y avait quoi derrière, mon Jérém?
1: Un séjour en famille à Fantasialand.
0: Ah bah c'était bien aussi, le parc d'attractions.
3: C'était bien aussi, bon voilà. Ouais. J'ai pas été très courageuse, mais bon c'est pas grave.
0: D'abord il n'y a pas de courage ou pas de courage, il y a je kiffe ou je kiffe pas.
5: Et vous vous en sortez bien.
0: Voilà, et c'est très bien, l'iPhone 17. Et puis à un moment, on peut penser à soi aussi. Alors, on va être un peu égoïste.
3: C'est vrai, c'est
0: allez hop,
3: c'est
0: il est pour vous l'iPhone 17. Dans un instant, on poursuit nos trophées de l'année avec le champion de la chanson du jour de l'année.
5: Ah.
0: On va savoir où la championne qui l'a emporté. Y aura-t-il eu de la triche ou pas? Réponse dans un instant, mais avant cela, Sandrine, une question pour vous.
5: Sandrine, la question, qu'est-ce qu'on vous sert sur RTL2?
3: Un double expresso!

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1: Ah, c'est revenu, parce que pour ceux qui n'étaient pas avec nous en début d'émission, nous avons remis des trophées qui sont une sorte de best-of. Alors, j'ai obtenu le prix du gros moment de solitude et du plus gros râleur, j'accepte volontiers.
3: Et moi j'ai le prix de la pire reprise et du plus mauvais perdant. C'est un peu positif en tout cas. Ouais,
1: et Angelo,
4: le prix du pire réveil.
1: Eh oui, qui n'était pas un réveil pour le coup, du coup.
4: C'est pas réveil. Complètement.
1: On va continuer parce que vous le savez, on a une chanson du jour, tous les jours oui. À cette heure-ci, des duels, fratricides, même si c'était amicaux la plupart du temps. Donc nous avons un classement à la fin de l'année. Où est-ce qu'on en est, Jérém? Tu t'es occupé d'organiser ces trophées?
5: Ah non, là c'est toi qui as le résultat. Là,
1: ah oui, attends, pardon.
5: C'est suspense.
1: On est donc 6 à avoir participé. Jules, Léa, Max, Juju et moi et Jérém. 6e place avec 20 points. Jules, bon dernier, gros nulos. Bravo.
3: Bravo, Jules. Bravo. Bravo. Il est content.
1: Mais bravo Jules, parce que tu l'as fait avec des titres que tu as inventés. Voilà, c'est et c'est pas évident d'avoir 20 points. Cinquième place, Léa, 26 points. Bravo, bravo Léa.
3: Merci.
1: Léa qui a joué avec la Gen Z sur RTL2, voilà. C'est pas la meilleure idée. Max, 27 points. Bravo Max.
6: Okay, merci.
1: Max qui a souvent été la victime de Jérém. Bravo.
6: Ouais, ouais, puis on fait comme Jules. Choisi,
1: Le podium. Troisième sur ce podium. 41 points, je ne suis pas le vainqueur, je suis troisième. Vous pouvez pas m'applaudir un petit peu quand même?
3: Merci, bravo,
1: en fait, j'ai la rage, je m'applaudissais pas, j'ai une haine absolue.
6: Oh.
1: Alors, le vainqueur, ou la vainqueur.
3: C'est Jérém ou moi?
1: 2025-2026. Ça va se jouer entre Justine et Dédérica pendant 4 mois. Et Jérémy.
5: Je stresse.
1: Je vais donner le nom du vainqueur. Celui ou celle qui remporte le trophée de la chanson du jour est. Jérémy!
7: Oh oui!
8: Merci public!
1: Il y a un mais! Il y a un mais! Pardon, j'ai un mais! J'ai reçu une lettre, une contestation, pardon, signée du DCSOFTD, le DCSOFTD, le Doping Commission Song of the Day. C'est une commission très sérieuse.
3: Ouais.
1: Vraiment.
3: Qui dit quoi?
1: Qui nous dit que Jérémy a gagné avec 45 points.
5: Ouais.
1: Mais avec 22 fois U2, 10 fois Coldplay, 6 fois ABBA et 7 fois un autre artiste.
5: Arrêtez, ça va m'énerver.
1: L'emporter avec U2, Coldplay et ABBA, est-ce que c'est une vraie victoire?
5: Bah, j'ai gagné, excuse-moi.
1: Donc c'est U2, je peux le prendre.
8: Applaudissez-moi.
1: C'est U2, je peux le prendre.
3: Non, il ne demande pas. Alors là, il ne demande pas du tout.
6: Non, il servait.
3: Bravo Jérémy!
8: Ah merci, ma Juju!
1: Arrête de lui dire bravo, moi je voulais quitter.
3: Arrête, tu vas faire la tête après.
8: J'ai un trophée, c'est vrai.
1: Bravo Jérémy!
6: Bravo.
1: Merci, ce trophée, c'est mérité.
3: Il est tellement fier!
1: Et bravo aux auditeurs hein, qui ont voté et qui se sont fait plaisir tout au long de la saison. Qu'est-ce qu'il y a encore une chanson?
6: Il y a une dernière quand même, pour la fin de saison, Greg.
1: Ah ouais,
6: on avait choisi hier, souviens-toi. Souviens-toi! Moi j'ai pris We Will Work You.
1: Ah oui, c'est dur.
6: J'ai fait une Jérém, comme on dit.
1: Et pour moi, c'était The White Stripes.
3: Alors, qui a gagné? C'est vous qui avez voté sur les réseaux sociaux. Réponse après les infos.
1: Je suis président de la commission doping, Jérém.
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3: Et bonjour à tous, bon vendredi.
1: Merci d'être là, c'est la dernière de la saison RTL de 8h01. Évidemment, le son pop rock revient et nos invités Pony Pony Run Run après les infos de Raphaël Thomas. Bonjour Raphaël.
3: Bonjour Grégory, bonjour à tous.
1: Le bilan de la canicule s'alourdit.
3: Selon les chiffres dévoilés ce matin par la ministre de la Santé Stéphanie Rist, 2025 décès de plus que la normale ont été recensés durant la semaine du 22 juin au pic de la vague de chaleur. Un chiffre qui devrait encore s'alourdir selon le gouvernement. Alors qu'un nouvel épisode de canicule est attendu à partir de ce week-end, le Premier ministre Sébastien Lecornu a décidé hier d'activer le plan Orsan au niveau 3, le niveau le plus élevé de mobilisation sanitaire. Et puis sur le front des incendies, 30 feux sont en cours ce matin. Depuis le début de la saison, 7000 départs d'incendies ont été recensés, près de 9000 hectares brûlés. Un premier bilan qui s'annonce particulièrement précoce.
1: Un suspect identifié après la tentative d'assassinat à Monaco.
3: 4 jours après l'explosion au cours de laquelle un oligarque ukrainien et sa famille ont été blessés dans un hall d'immeuble, une femme, elle aussi d'origine ukrainienne, a été identifiée. Un mandat d'arrêt a été mis contre elle. Il doit faire l'objet d'une notice rouge d'Interpol. Paul, l'homme visé, n'est plus entre la vie et la mort, mais sa compagne est toujours en état d'urgence absolue. 20 millions de personnes attendues à Téhéran. L'Iran organise à partir de demain les funérailles de l'ancien guide suprême Ali Khamenei. Il avait été tué le 28 février dernier lors d'une frappe israélo-américaine. Son corps est arrivé ce matin dans la capitale iranienne. L'hommage doit durer 3 jours.
1: Allez, Coupe du Monde, le Portugal affrontera l'Espagne en 8e de finale.
3: Les Portugais ont battu la Croatie 2-1 cette nuit à Toronto. Lundi, ils tenteront de se qualifier pour les quarts de finale face aux Espagnols, tombeurs de l'Autriche 3-0. La Suisse, elle, a décroché son ticket pour les 8e en battant l'Algérie 2-0. À suivre aujourd'hui les derniers 16e de finale, Australie-Égypte à 20h et la nuit prochaine, Argentine-Cap-Vert et Colombie-Ghana. Il va y avoir du monde sur les routes ce week-end avec le début des vacances d'été. Ce vendredi est classé orange au niveau national, c'est même rouge en Ile-de-France, en Bourgogne et dans l'Est. Il vous est conseillé de quitter ou de traverser la région parisienne avant 10h ce matin ou après 23h et d'éviter l'A7 de midi à 20h. On passe à la météo avec des températures qui restent fraîches sur la moitié nord ce matin alors qu'il fait déjà assez chaud dans le sud-est. 11 degrés seulement à Granville et à Sedan, 18 à La Roche-Posay, 20 à Carcassonne et à Grenoble, 23 à Cargèse. En début de journée, le temps sera souvent gris dans le sud-ouest, en particulier des Landes au Pays Basque. On aura aussi pas mal de nuages du massif central à la Bourgogne-Franche-Comté. Au fil des heures, ce ciel parfois couvert laissera place à de belles éclaircies sur l'ensemble du pays. Dans le sud-est, le vent continuera de souffler fort avec des rafales autour des 70 km/h. Pour les maximales, il est prévu jusqu'à 36 degrés dans l'Hérault. Il fera 20 à Bredune, 28 à Vannes et à Sancerre, 30 degrés à Paris et 32 attendus à Digne-les-Bains.
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3: Avec deux monuments dans la chanson du jour.
11: Greg et moi, ouais.
1: Ah, c'était The White Stripes contre Queen. Vous avez choisi de voter pour Max et on ne peut pas vous en vouloir, bien au contraire. On écoute Queen, We Will Rock You sur RTL2.

0: Queen et We Will Rock You sur RTL 2.
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0: 8h06, bonjour à tous, bienvenue en direct sur RTL2, RTL2.fr, sur l'appli et sur W9. Bonjour Justine.
2: Et bonjour Greg, bonjour tout le monde.
0: C'est la dernière de la saison et pour faire la fête, on a choisi le groupe Pony Pony Run Run.
3: Ouais. Frais et
0: pimpant. Bah, bien sûr. Frais et pimpant.
4: C'est voilà. Vraiment de bon matin.
0: C'est vos deux noms aujourd'hui. Exactement. Alors, qui veut commencer à parler frais ou pimpant?
4: Bah, plutôt frais. Hein.
3: Bah, plutôt pimpant, bien
0: sûr, évidemment.
2: C'est le grand retour.
3: Ouais, le grand retour.
2: Ouais. Bah, ouais.
0: Ah,
2: ouais,
0: ah, ouais, vraiment.
2: Ça fait quand même un petit paquet d'années.
3: On a mis un petit peu de temps à revenir. On n'a pas trouvé le chemin, tu vois. Ça a mis peut-être 8 ans. Mais bon, on a pas chômé pendant ce temps-là, je crois. On a fait plein de trucs sympas.
0: Non, mais le truc, c'est que c'est en fait, vous êtes parti sans être parti, puisque le titre, nous, on le diffuse.
3: Oui.
0: Et beaucoup de radios jouent, évidemment, le Ayo, qui est un tube intemporel, ce qu'on appelle aujourd'hui un récurrent, puis même un gold en radio. Voilà, c'est ces titres qui restent dans le temps. Donc ça, déjà, c'est, j'imagine quand même une satisfaction d'avoir su en créer.
3: Ah, mais c'est super. Nous, on est hyper heureux que le morceau ait continué à vivre sa vie.
0: C'est fou, hein.
3: Sans nous. Après, honnêtement, nous, quand on a arrêté, on n'a jamais arrêté, en fait. On a fait une pause. Plus longue que prévu. Voilà.
0: Et vous vous êtes retrouvé sur scène, là où tout a commencé, et vous vous êtes dit.
4: Exactement.
0: On recommence, quoi,
3: ouais.
0: en fait.
3: C'est vraiment, ouais, sur scène, on a pour les 30 ans d'une salle qui s'appelle le Shabada à Angers.
0: À Angers, ouais.
3: Qu'on connaît bien, donc, on des amis, c'est là où on est né. On a fait un concert spécial qu'on a fait en 3 jours, et en fait, on a tellement kiffé qu'on a dit, mais en fait, pourquoi on n'a pas continué la tournée, en fait?
0: Et ouais, tout mais il fallait ça, en fait. Il fallait la pause.
3: Bah, je crois qu'il fallait une pause, mais on ne s'était pas réfléchi du tout, quoi. Voilà.
4: Mais c'est sûr que la scène nous a redonné vraiment cette étincelle créatrice et l'envie d'y aller, quoi.
3: Surtout, reconnecter avec les gens, en fait. Et ça, ce qui est assez important, parce que c'est tout ce qui reste, finalement, aujourd'hui, dans la musique, c'est ce qui est le plus important, je pense.
0: Et nous, on a fait Angers dans l'année. Hein. On est allé faire une belle émission là-bas.
2: Trop beau, Angers.
3: Ouais, c'est joli.
0: On a adoré.
3: Ouais, ouais, mais c'est une ville, franchement, qui a un
0: belle énergie, très musicale, étudiante de la vie, vraiment super. Ils sont de retour, on est contents, on vous accueille, vous restez bien avec nous. Évidemment, on va papoter parce qu'il y a une grande tournée. 18 juillet, il y aura 20 notamment parce qu'il y a les festivals, puis après ce sera Pau, Nantes, Nevers, Toulouse, je vous donnerai toutes les dates
2: partout.
0: Évidemment, ouais, partout. On papote et du live ce matin dans le double expresso RTL2 avec Pony Pony Run Run.

0: Smith avec Naila Loran, Drive Safe, Pony Pony Run Run, ils sont avec nous les garçons de retour après 8 ans d'absence, même si évidemment on entendait toujours le Hey You à l'antenne. Et puis là il y a un nouveau single qui s'appelle Getaway.
1: Getaway c'est une envie de s'évader un petit peu, racontez-nous ce titre.
2: Bah, l'idée c'est vraiment, c'est un peu dans ce sens dont on parlait tout à l'heure, le fait de s'évader ensemble en fait. Ouais. C'est pas s'évader tout seul en LSD quoi. C'est vraiment... Non mais c'est juste pour repasser, se remettre ensemble et faire quelque chose ensemble et sortir un peu de l'amorosité ambiante en fait.
0: Et c'est très efficace, de suite ça nous prend, en anglais encore.
2: Hein. Je sais pas faire autrement. Ouais. Vivons la version en français, vous allez être vraiment déçus en français.
0: On a pas dit ça, non mais je veux dire, ça nous fascine toujours quoi.
1: Greg va la reprendre en français.
0: Non mais moi ça m'amuse toujours.
2: Mais c'est qu'on l'a traduit récemment. Je dis, ah ouais mais c'est moitié de la poésie en fait. Je me rends pas compte de...
0: Excuse-moi Rimbaud, pardon.
2: En toute humilité.
0: J'ai fait de la poésie, c'est une œuvre d'art.
3: Je suis pas vraiment
2: On peut être encore surpris.
0: Bon en tout cas on va la voir en live. Et c'est ça qui compte. Donc les garçons, vous préparez. On se fait une petite balance pendant la pause. Et on a le droit à ce Getaway Pony Pony Run Run en live dans le double expresso RTL2.
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0: pour ce getaway. Bunny Bunny Run Run en live. Venez nous rejoindre les gars autour de la table. Bravo pour cette presta à la fois électro et en même temps un peu acoustique. Voilà, c'est un mix des deux. De toute façon, vous êtes obligé d'avoir l'ordi hein, dans votre musique. Si on l'a pas, ça peut pas fonctionner. L'album, il est prévu pour le début d'année prochaine.
1: Dans 8 ans.
0: C'est non, ça. Non, 8 ans. Ah non, ça fait trop
2: ça
0: loin.
2: Ça dépend si on est
1: début d'année prochaine.
0: Ouais. Début d'année prochaine. Mais là, il est dans quel état?
2: Il est. Non, il y a 19 morceaux là, en fait.
0: Donc, il est prêt là.
2: Bah, il faut surtout qu'on enlève.
3: Ah, il faut en enlever un peu.
4: Ouais, faut sélectionner, patiner un petit peu les morceaux aussi.
0: Le gars, double album.
2: Mais c'est un concept à faire. Honnêtement, il faut y penser.
4: Double album.
0: Exactement.
3: Ça se fait moins quand même, les double albums.
0: Excuse-moi. Ah bah, pardon, Philippe Manœuvre. Pardon.
3: Ah oui. Excuse-moi, ça se fait moins.
0: Oh, ça se fait moins. Moi, je vais décéder double album. Pardon.
3: Oui, avant.
2: Bah, écoute, on en fera deux.
0: Merci. Voilà, vous en faites un spécial.
3: Comment fonctionne votre duo?
4: Bien.
3: Dans l'écriture, dans la compo, tout ça.
0: Bah, l'autre c'est un con, mais bon.
2: Bah, par contre, c'est vrai, l'autre c'est un con, mais c'est moi en fait. Mais non, mais il est pas le con. C'est ça qui vient. Non, en fait, moi je compose majoritairement et au bout d'un moment, donc les morceaux arrivent et puis on en discute et après ça, les morceaux vivent quoi.
4: On sélectionne, on affine, on patine.
2: Affine, voilà. On décide de ce qui. Après, on va rentrer dans le détail, mais la grosse structure finalement, enfin, la pop song, je la fais et je l'amène.
3: Et vous écrivez

0: tous les deux?
1: Non, moi j'écris.
0: Non, t'écris. Ouais.
2: Non, j'ai jamais appris à écrire.
0: On compose.
1: Voilà. Non, oui, non, c'est vrai, t'as raison. Oui, on...
3: En anglais.
1: Voilà.
3: En anglais, uniquement en anglais.
1: On produce, quoi.
0: On produce.
3: Non, mais nous, on admire, parce que pas s'engueuler quand on travaille en groupe et tout ça, on essaye de faire toujours attention.
1: Ça s'est bien passé quand même.
3: Oui, ça se passe toujours bien, mais.
1: Non, on s'engueule. C'est pas pareil, quand c'est la pub, ça gueule.
3: C'est elle qui m'engueule.
0: On s'engueule une fois par an, nous.
3: Oui, une fois par an.
1: C'est plutôt ça.
3: Vous avez les dates de la tournée. Je le disais, il y aura le 18 juillet Vincennes, Pau, Nantes, Poitiers, Auxerre. Jérôme, tu veux qu'on en parle juste après?
4: Oui.
3: Alors, Jérôme et Margane, il m'a dit dans la Yannodote. Voilà. Et ta tournée, tu l'as fait dans la foulée. Donc, on écoute Gwen Stefani, Don't Speak, et puis derrière, on parle de la longue tournée de Pony Pony Run Run. You and me.

0: La date est Don't Speak sur RTL de Pony Pony Run Run. Là, donc, la tournée, c'est le 18 juillet. Ça commence à Vincennes, il y aura Pau, Sainte-Anne-d'Auray, Nantes, Nevers, Toulouse, Poitiers, Auxerre, Cognac. Et puis après, il y aura en 2027 également. Vous êtes prêts?
1: Non.
2: Si. Après, ça, quand on voit les dates, moi, je suis un peu en panique. Je dis, mais pourquoi il n'y a pas d'être un tour? Il y en a trop.
3: Ah ouais, stress?
2: Non, mais il y en a beaucoup, en fait. Et c'est cool, je suis content. Mais c'est hyper bien. À part que physiquement,
4: tu vois, on va voir tout le monde faire la fête.
2: Ah, mais c'est trop cool. Il faut pas faire trop la fête. Justement, on parlait de ça, tu vois. Tu peux pas faire trop la fête.
0: Et il y a une salle qu'on aime, nous, hein.
3: Le Trianon, ce sera le 19 mars.
2: Ouais, ça, c'est cool, on est content.
3: Elle est incroyable, cette salle.
2: On l'adore.
4: Bon. Je pense qu'on va prévoir un truc un peu spécial aussi pour cette date.
2: Ah, ouais. Pour cette date spécifiquement, mais sur pas mal de dates, on va avoir pas mal. Enfin, il y a des surprises pendant le live.
0: Bravo.
2: C'est pas un live uniforme, quoi. Mmh. Il y aura des featuring et des trucs sympas, quoi.
0: On vous met toute la tournée sur RTL2.fr, évidemment. Dans un instant, le deuxième live. Vous connaissez ce You, non? Peut-être, sûrement. Avec Pony Pony Run Run sur RTL2.
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3: Bonjour à tous, bienvenue sur RTL2. On va écouter Charlotte Cardin. Pony Pony Run Run reste avec nous également. Mais avant ça, les infos de Raphaël Thomas. Bonjour Raphaël.
13: Bonjour Justine, bonjour à tous.
3: 30% de décès supplémentaires au pic de la canicule.
13: Selon les chiffres dévoilés ce matin par la ministre de la Santé Stéphanie Rist, il y a eu au moins 2025 morts de plus que la normale durant la semaine du 22 juin. Le Premier ministre Sébastien Lecornu a décidé d'activer le niveau 3 du plan Orsan dans les hôpitaux afin de renforcer les effectifs et de déprogrammer si besoin certaines interventions non urgente. Une nouvelle vague de chaleur est attendue ce week-end.
3: Dans les Pyrénées-Orientales, l'incendie est désormais fixé.
13: La préfecture vient d'annoncer que le feu parti d'un camping de Sainte-Marie-la-Mer ne progresse plus. Plus de 3000 personnes, des campeurs pour la plupart, ont été évacués. Près de 300 bungalows ont été détruits et les flammes se sont propagées jusqu'au port de Canet-en-Roussillon. Patrick Patrick Bruel visé par 3 nouvelles plaintes. 2 plaintes pour viol, 1 pour agression sexuelle sur mineur. Selon les informations de Mediapart, les faits ne seraient pas prescrits dans l'une de ces affaires. Un viol que le chanteur aurait commis en 2014 lors d'un tournoi de poker. Depuis le mois de juin, Patrick Bruel a déjà été mis en examen dans 4 affaires et placé sous le statut de témoin assisté dans 4 autres dossiers. Les émissions de gaz à effet de serre de Google et d'Amazon ont bondi ces dernières années, plus 82% depuis 2019 pour Google, plus 58% pour le géant du e-commerce. Leur promesse de neutralité carbone s'éloigne en raison notamment de la construction effrénée de data centers pour développer l'intelligence artificielle, des installations qui consomment énormément d'eau et d'électricité. 20 millions de personnes attendues à Téhéran. L'Iran organise à partir de demain les funérailles de l'ancien guide suprême Ali Khamenei. Il avait été tué le 28 février dernier lors d'une frappe israélo-américaine. Son corps est arrivé ce matin dans la capitale iranienne.
3: Au mondial de foot, la Suisse s'est qualifiée ce matin là pour les 8e de finale.
13: Les Suisses ont facilement battu les Algériens 2-0. En 8e, ils affronteront le vainqueur de la rencontre qui opposera la Colombie au Ghana la nuit prochaine. Le Portugal lui affrontera l'Espagne. On passe à la météo avec des températures qui sont fraîches sur la moitié nord ce matin alors qu'il fait déjà assez chaud dans le sud-est. 12 degrés recensés à Guingamp, 15 à Hayange, 17 à Issoudun, 18 à Saint-Étienne et 24 à Calvi. En début de journée, le temps sera souvent gris dans le sud-ouest, en particulier des Landes au Pays Basque. On aura aussi pas mal de nuages du Massif central à la Bourgogne-Franche-Comté. Au fil des heures, ce ciel parfois couvert laissera place à de belles éclaircies sur quasiment tout le pays. Dans le sud-est, attention, le vent continue de souffler fort avec des rafales autour des 70 km/h. Pour les maximales, il est prévu jusqu'à 36 degrés dans l'Hérault. Il fera 21 à Calais, 22 à Cabourg, 28 à Lons-le-Saunier, 29 à Paris et Marmande et 30 degrés au Mans.

0: Charlotte Tierdin et tant pis pour elle, 8h36. Pony Pony Run Run sont toujours nos invités ce matin, Justine.
1: On écoutait Charlotte Cardin, justement, je me demande, vous écoutez quoi, vous, en ce moment?
2: Oulala. Je me détruis vraiment obscur et je sais même pas
1: si c'est obscur.
2: Qui existe même limite pas sur des plateformes. Enfin, je suis tombé dans.
0: T'es dans le dark music.
2: Dans la dark music totale. Après, j'écoute aussi des grands classiques. Hein. Je peux écouter Katy Perry, tu vois, ça passe aussi.
1: Okay.
2: Mais des trucs un peu plus. Voilà, bon, bref, ça va loin quoi.
3: Moi, j'aime bien le dernier Death Cab for Cuties. Hein. Le single qu'ils ont sorti est hyper chouette, hyper rock avec une petite rythmique. Qui va bien, qui met de bonne humeur.
0: Mais parce que votre musique, elle est à la fois rock et électro. Vous êtes assez éclectique.
2: Alors, on est vraiment hyper éclectique pour le coup. Ça peut être de la variété, comme ça peut être de la musique expérimentale, comme ça peut être du classique. Enfin, on aime la musique qu'on aime en fait.
0: Et puis il y a le Hey You, hein, qu'on connaît tous. Vous allez la jouer pour nous. Vous vous en lassez pas de celle-là?
3: Non.
0: Jamais. Et en cœur.
1: Non.
0: Allez, on y va les garçons. C'est l'heure du deuxième live. Pony Pony Run Run avec ce grand classique que vous entendez très régulièrement sur RTL2 et dans le double expresso justement. Voici Hey You, Pony Pony Run Run en live sur W9 et sur RTL2. Vas-y, prenez le temps. Non, mais vas-y, prends ta basse, tranquille.
4: On est à la maison.
0: Bah ouais.

0: pour cette très belle version acoustique. Pony Pony Run Run, hey you. Merci beaucoup les garçons.
1: Merci les garçons.
0: Rentrez bien, à très vite. Belle tournée et rendez-vous en janvier pour l'album. Dans un instant, oh, la dernière banque de l'année.
1: Oh là là là là.
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0: 8h48, c'est le double expresso RTL2, c'est toujours émouvant, Justine.
1: La dernière banque. Pleure un peu, petite larme.
0: J'ai chialé, Justine.
2: Après.
0: Pendant la banque. Ah ouais. Banque 74 900, venez faire la fête et venez chialer avec nous.

0: fixe à Genesis, I Can Dance à 9h10 sur RTL2.
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2: Allez, on ouvre les coffres avec Barbara ce matin. Coucou Barbara.
3: Bonjour, salut Greg, salut Justine, salut tout le monde.
0: Salut Barbara, on va vivre l'histoire ensemble ce matin. L'histoire sous nos yeux va s'écrire. Barbara, c'est la dernière banque de la saison.
3: Eh oui.
0: Ça veut dire qu'on a vécu beaucoup d'émotions, beaucoup de sensations. Il y a eu beaucoup d'argent, des vacances, des moments de vie rares, uniques, forts, précieux. Et tout ça, le temps d'un été va s'envoler, Barbara.
3: Oui. Mais on vous retrouve en septembre.
0: La banque revient avec le double expresso.
2: Bon, on est très contents.
3: Ah, moi aussi, hein. Ça fait plaisir de vous entendre. Hein.
2: Ah, c'est gentil. Et Barbara, félicitations.
0: Pourquoi?
2: Mais c'est marié.
0: Ah ouais.
3: Oui.
0: Ah, bon courage. Félicitations, Barbara.
3: Oui, merci.
2: C'est trop chouette.
0: Et Barbara, oui. Allez m'écouter du métal. Oh. Donc c'est le moment de lancer la pièce.
1: Cash.
0: Oh, la banque cash.
2: C'était du métal, ça?
0: Métal.
2: C'était du métal. Ah ouais.
3: Oui.
0: C'était du métal hurlant. Alors, 10 coffres virtuels devant vous. Merci Max. 10 coffres virtuels devant vous, une sélection de 4 pour gagner jusqu'à 50 000 euros. Nous vous écoutons.
3: Allez, le coffre. 1, 2, 9, 6.
2: Allez, nous sommes dans la salle des coffres, Barbara. Oui. On y va, on ouvre le premier coffre, le coffre 1.
0: Voilà, faisons ça.
1: 400 euros.
0: Waouh!
2: On démarre bien, on fait quoi?
3: Allez, je continue.
0: Coffre 2.
1: Divisé par 10.
2: Aïe. Ah.
0: C'est nul, 40 euros. Oh.
3: Je continue.
2: Coffre 9.
1: Multiplié par 20.
0: Wow, 800 euros. Voilà, wow. Attendez, Barbara, on se pose quelques secondes.
2: Ouais,
0: parce
2: là, ça mérite.
0: Ouais, 8h53, on a devant vous, là, sur la table, il y a 800 balles. Ils sont à vous. Vous les prenez si vous voulez ou pas.
3: Allez, je prends.
0: Bon,
2: très belle somme. 800 euros pour les vacances. Oh, génial. Ouais.
0: Ah, et pour le mariage.
3: Oui,
2: aussi. Ah non, c'est déjà fait. Mais bon, pour le voyage de noces. Le voyage de noces.
0: Qu'est-ce qu'il y avait dans le coffre suivant, le 6?
1: 200 euros.
0: Ah, on serait monté à 1000.
3: C'est pas grave.
2: Ouais. Non, franchement, très belle somme.
3: Bien.
2: Bravo.
3: C'est parfait. Top. Merci.
0: Gardez votre sourire, votre bonne humeur et c'est 800 euros. On vous embrasse fort, Barbara. Et vous avez le droit à la dernière question.
2: Barbara, écoute.

0: Vanessa Paradis et les épines du cœur à 8h57. On va poursuivre. Et tu sais quoi, Juju? Franchement, ce matin, on va pousser un peu les murs. Comme c'est la dernière de la saison, au lieu de s'arrêter à 9h03, on va pousser avec notre petite force, 9h06.
1: Je suis bien trop en forme, donc restons là ensemble. Les heures
0: souples, alors, en fait, j'ai poussé tout seul, donc ça fait 9h06.
2: Ouais, ça va.
0: Si elle m'avait aidé, on aurait été à 9h10, tu vois. Mais là, là, elle est au bout, là. Ça serait qu'un roquet, raison d'elle. Alex Warren, Ram Jam et Coldplay dans un instant après les infos sur RTL2.
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1: C'est vendredi, c'est le Double Expresso, il est 9h.
0: Le week-end, les vacances, encore un petit peu de courage, tout approche. On aura aussi Alex Warren, Ram Jam et Coldplay après les infos de Raphaël Thomas. Bonjour Raphaël.
13: Bonjour Grégory, bonjour à tous.
0: Et malheureusement, 30% de décès supplémentaires au pic de la canicule.
13: Un chiffre qui atteint même 60% en région parisienne selon la ministre de la Santé Stéphanie Rist. Ce matin, il y a eu au moins 2025 morts de plus que la normale durant la semaine du 22 juin. Un bilan encore provisoire. Hier, le Premier ministre Sébastien Lecornu a décidé d'activer le niveau 3 du plan Orsan dans les hôpitaux afin de renforcer les effectifs et de déprogrammer si besoin certaines interventions non urgentes. Une nouvelle vague de chaleur est attendue à partir de ce week-end.
0: Sur le front des incendies, le feu est désormais fixé dans les Pyrénées-Orientales.
13: Et la préfecture annonce ce matin que le feu parti d'un camping de Sainte-Marie-la-Mer ne progresse plus. Plus de 3000 personnes, des campeurs pour la plupart, ont été évacués. Près de 300 bungalows ont été détruits et les flammes se sont propagées jusqu'au port de Canet-en-Roussillon. 20 millions de personnes attendues à Téhéran. L'Iran organise à partir de demain les funérailles de l'ancien guide suprême Ali Khamenei. Il avait été tué le 28 février dernier lors d'une frappe israélo-américaine. Son corps est arrivé ce matin dans la capitale iranienne. L'hommage doit durer 3 jours. Des dirigeants d'une trentaine de pays sont attendus. Attention, il va y avoir du monde sur les routes ce week-end avec le début des vacances d'été. Ce vendredi est classé orange au niveau national. C'est même rouge en Ile-de-France, en Bourgogne et dans l'Est. Il vous est conseillé de quitter ou de traverser la région parisienne avant 10h ce matin ou après 23h et d'éviter l'A7 entre Lyon et Marseille de midi à 20h. Demain, ce sera rouge en Ile-de-France, dans le Nord, en Bretagne et en Normandie.
0: Allez, on passe à la Coupe du Monde de foot suite et fin des 16e de finale aujourd'hui.
13: À 20h, l'Australie a rendez-vous avec l'Égypte et la nuit prochaine, l'Argentine affrontera le Cap-Vert, la Colombie, le Ghana. Ce matin, la Suisse, elle a décroché son ticket pour les 8e de finale en battant l'Algérie 2-0. De son côté, le Portugal a éliminé la Croatie 2-1. Les Portugais tenteront de se qualifier pour les quarts de finale lundi soir. Ce sera face à l'Espagne, victorieuse de l'Autriche 3-0. On passe à la météo avec des températures qui sont fraîches sur la moitié nord ce matin, alors qu'il fait déjà assez chaud dans le sud-est. Il est 11 degrés recensés à Arras, 13 à Plouguerneau, 17 à Lourdes et à Paris, 18 à Mont-Soulémine, 24 à Saint-Raphaël. En début de journée, le temps sera souvent gris dans le sud-ouest, en particulier des Landes au Pays Basque. On aura aussi pas mal de nuages du massif central à la Bourgogne-Franche-Comté. Au fil des heures, ce ciel parfois couvert laissera place à de belles éclaircies sur l'ensemble du pays. Dans le sud-est, le vent continuera de souffler fort avec des rafales autour des 70 km/h. Pour les maximales, il est prévu jusqu'à 36 degrés dans l'Hérault. Il fera 22 à Yvetot, 28 à Saint-Étienne et à Châlons en Champagne, 29 à Angers, 31 degrés à Porto Vecchio et 35 à Sète.
0: Allez, 9h02, c'est la dernière de la saison du Double Expresso RTL 2. Toute l'équipe est réunie, c'est beau, hein. Vous êtes beau, vous êtes presque frais. Je vous trouve bien. Je trouve que vous avez bonne
2: mine
0: ce matin, vraiment. Votre karaoké qui s'est terminé à 5h du mat, là,
1: vous avez... Non, je précise qu'on a fait la fête. On a été dans un grand karaoké. Bon, Greg, il pouvait pas y travailler et il n'aime pas le karaoké, voilà, donc il nous a lâchés.
0: Complètement. Mais vous avez été des dignes représentants.
1: Franchement, hein. Ouais, je crois que vraiment t'as bien représenté. Hein.
0: Attendez, bougez pas.
1: Qu'est-ce qu'il y a?
2: La vidéo.
1: Oh. Les garçons ont chanté sur To Be Free.
2: Ouais, c'était beau.
1: Ouais. Ah, si, Jérém sur Mylène Farmer aussi. Vraiment, ça c'était beau.
2: Gamme.
1: Qu'est-ce que tu fais?
0: Je trouve pas. Ah, si.
2: Tiens,
0: Jérém, tiens, prends ça dans la tronche.
2: Ah non. Bah, pas aux gens. On t'entend bien, hein.
1: Mais malheureusement, vous n'avez pas la danse qui va avec. Franchement, c'était fameux.
2: Heureusement.
1: C'était fameux.
0: Bon, c'était très bien. C'était très bien cette saison à vos côtés. On a été très heureux de partager tous ces moments et notamment ce pic émotionnel, artistique et radiophonique qui était les 10 ans du Double Expresso au Zénith de Lille. C'était un truc absolument incroyable.
1: C'était fou. Franchement, un de nos plus beaux moments de vie même.
0: Et on s'est même dit, bon, voilà, ça fait 10 ans. Qu'est-ce qu'on va pouvoir faire de plus? Est-ce que ça vaut le coup de continuer de se lever? Est-ce qu'on aura la force? Finalement, ça n'a pas pris trop de temps et on peut vous le dire tranquillement. On sera là l'année prochaine pour les 11 ans du Double Expresso. Presso RTL. Allez,
1: allez, allez, tout le monde, il n'en manquera pas.
0: Tout le monde, c'est vrai. C'est vrai, c'est vrai.
2: Bon, on a un peu d'avance, on se met dans l'ambiance comme hier soir.
1: Vas-y.
2: Ça vous dit?
14: Ouais.
2: Allez, Greg. On danse un peu.
1: Ah, c'est ta chanson.
2: Ah, c'est ta chanson, mon Grégouche.
1: Allez.
2: Allez.
1: Allez,
2: lève-toi.
1: Allez, mon vieux Grégouche. Allez, tu vas.
0: Mais ça n'arrivera pas.
2: Allez, je t'embarque.
14: Tu vas te mettre en chanson ragard pendant 1 minute 30.

0: pépère et vieux Grégouche. Bien, maintenant, ça devient très vexant cette histoire-là quand même. Mais je. Vous vous rendez compte qu'hier j'étais déguisé en Michel Polnareff?
1: Ça, tu l'as fait.
0: Qu'est-ce que vous voulez que je fasse de plus? Ma femme m'a dit, t'as vraiment mis une perruque? Vous vous rendez compte? J'ai mis une. Regarde, on salue Guillaume qui est notre directeur des programmes qui est là et qui est en train de nous dire. Ouais, oui, il a mis une perruque.
1: Je tiens à préciser que Guillaume, notre directeur, il a dansé sur To Be Fou hier.
2: Ouais.
1: Donc, oui, oui.
0: Il a dansé sur To Be Fou.
1: Il a chanté et dansé.
0: Je rappelle, t'es la caution pop rock. Hein. Et Jérémy s'enfuit en train de mixer ses tubes. En fait, Jérémy, il est déjà au camping. Je vous explique.

0: Ça me donne envie d'aller au camping.
1: À côté de ça, il y a Angelo qui était au standard. On va vous remercier toutes et tous. Angelo qui, en plus, regardait le match du Portugal à 2 du mat. Ouais. Donc, autant vous dire qu'il a les yeux au niveau des chevilles.
2: Complètement.
1: Salut, mon petit Angelo. Merci Raphaël. Merci Justine. Merci Antoine à la réalisation vidéo. Merci à Jérém et à la réalisation tout court. Merci à Léa pour tout le boulot abattu pendant l'année. Merci à Maxou, évidemment. Merci à Jules. Merci à Caro aux réseaux sociaux. Merci à Eugene qui était derrière l'ordinateur. Merci à Guillaume, à Tristan, à tout le monde. On vous
0: merci
1: embrasse.
0: Merci Greg.
1: Merci ma Juju. Merci à Justine, seulement à Nils. Nils qui est terminé cette année. Bravo. On vous embrasse. Passez une très belle journée. À la rentrée prochaine.
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0: À 9h13, soyez les bienvenus sur RTL2.
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0: C'est Victor Leclerc, bonjour et bon vendredi. On y va pour le dernier at work de la saison. Après ce double expresso de Greg et Justine exceptionnel, on est parti pour passer les 3 prochaines heures ensemble. Je suis là à vos côtés à partager du son pop rock, à lire vos messages aussi en direct pour la dernière, donc avant les vacances là aussi, pour cette émission RTL2 at work. Donc les juilletistes qui nous écoutaient en ce moment, eh bien venez narguer les aoussiens pour qui les vacances c'est pas tout de suite. Et vacances ou pas, pour tout le monde, la playlist pop rock se consomme non-stop avec ce Coldplay parfait, Paradise. Plus Red Alton et Margot qui nous retrouvent à la demi pour le journal de la musique sur RTL2.

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0: le son pop rock RTL de At Work ce matin. On vient d'écouter Red Alton. Au travail, en voiture, à la maison, vous profitez de la playlist pop rock qui vous accompagne. Elle repart d'ailleurs cette playlist juste après le journal de la musique. Le dernier de la saison, on retrouve Margot et on ouvre ce journal avec Muse.
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2: Et oui, Victor Muse veut créer un vaisseau spatial pour sa prochaine tournée. Ils viennent de dévoiler leur 10e album cosmique, The Wow Signal, et en interview avec le magazine NME, le leader Matt Bellamy a révélé que le groupe travaillait sur la construction d'un véritable vaisseau spatial pour leur tournée. Une fois de plus, Muse promet des shows spectaculaires à la Défense Arena de Paris le 27 novembre et à la Sud de France Arena de Montpellier les 3 et 4 décembre prochains avec RTL 2. Le Canada va intégrer l'Eurovision. Et oui, lors de la dernière édition du concours qui s'est déroulée il y a quelques semaine à Vienne, le Canada s'est hissé dans le top 3 du vote reste du monde et les Canadiens figuraient également parmi les plus gros acheteurs de billets en dehors de l'Europe. Alors face à cet engouement, le Canada va bien devenir le premier nouveau pays à rejoindre l'Eurovision depuis l'entrée de l'Australie en 2015. Et enfin, les premiers enregistrements de Coldplay vendus aux enchères. Le producteur Chris Allison vient de mettre aux enchères une collection de morceaux et démos qui ont permis d'aboutir à Parachutes, le premier album du groupe sorti en 2000. Un enregistrement inédit du morceau We Never Change, une cassette de 9 chansons dont 2 inédites, une chanson destinée au générique de James Bond. Bref, des trésors que vous pourrez vous procurer si vous avez beaucoup d'argent de côté sur le site de la maison de vente aux enchères Wax Poetics.
0: Merci Margot pour toutes ces news et pour cette saison aussi d'avoir partagé avec nous chaque matin. C'est News Pop Rock donc dans RTL 2 At Work qu'on te retrouve cet après-midi donc pour le dernier drive de la saison aussi avec Eric Jean-Jean. C'est à partir de 16h. Avant ça, la matinée se poursuit. Voici Dépêche Mode sur RTL 2.

0: Ultra violent, le dernier titre de Kyo ce matin sur RTL2, c'est Victor Leclerc avec vous jusqu'à midi et on se penche à cette heure-là, 9h40, sur les messages que vous nous faites parvenir sur les réseaux sociaux, sur Facebook notamment. Ce vendredi matin, on dit bonjour à Geoffrey, lui il travaille dans un parc d'attractions dans l'Hérault. Je vous lis son message, bonjour à vous et bonnes vacances aux concernés. Ça annonce des journées bien chargées au parc avec les vacanciers, un coucou à Dimitri et Pierre de l'équipe d'animation. Bonne journée et bel été à vous donc avec RTL2. Continuez de me faire parvenir vos messages pendant que je repartage avec vous plus de 30 minutes de son pop rock non-stop. Linkin Park, The Odds et Louane, bon vendredi avec RTL2.
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0: Bon vendredi et bon week-end avec RTL2.
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0: 10h16, oui je sais, mais il est jamais trop tôt pour se souhaiter un bon week-end, de bonnes vacances aussi peut-être. En tout cas, quoi que vous ayez à fêter, on se retrouve tous ce soir dès 22h pour RTL2 Pop Rock Party. Tous les vendredis, tous les samedis soirs, la playlist Pop Rock est mixée par notre DJ Loran, que vous retrouverez aussi à partir de la semaine prochaine, tous les soirs, du lundi au dimanche, pour RTL2 Summer Party. On fête l'été comme ça ici sur RTL2, votre radio Pop Rock, dans lequel on va écouter Jennifer Page. Galay Chéri aussi en préparation, et puis votre pause café Pop Rock. Faites-nous vos propositions sur nos réseaux sociaux RTL2.
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Sheeran dans RTL2 At Work ce matin. Dernière At Work de la saison et donc dernière pause Café Pop Rock. Vous avez voté, vous avez choisi tous les matins le son de 10h30. Merci infiniment d'avoir été au rendez-vous. Et pour ce dernier jour, je laisse la playlist à Maud dans le Morbihan. Bonjour Victor, je suis retombé sur un titre des Bébés Brunes que j'avais presque oublié. Ça me rappelle mes années lycée. Et en ce dernier jour d'école, pouvez-vous me passer Coups et Blessures? Avec grand plaisir. Bébés Brunes sur RTL2.

0: Queen dans les classiques pop rock des années 2000 ce matin sur RTL2. C'est votre atwork au travail qui continue en ce vendredi 3 juillet. Vous avez loupé le dernier double expresso ce matin avec Greg et Justine. Pas de problème, les podcasts sont déjà disponibles sur l'appli et sur RTL2.fr pour vous permettre de réécouter notamment ces lives que nous ont offert Pony Pony Run Run, les derniers invités de la saison. Et c'était vraiment bien. C'est aussi à voir sur nos réseaux sociaux en story, il y a plein de vidéos. Plus de 30 minutes de son pop rock non-stop, on quitte les années 2000 pour les années 80 avec U2 avant 11h, plus les Red Hot et Taylor Swift sur RTL2.
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11h10, merci d'avoir choisi RTL de passer une bonne fin de semaine. On est avec vous dans l'open space aussi peut-être, pendant votre pot de fin de saison. Évidemment, la playlist est là avec Alanis Morissette sur RTL 2.

0: Live. La vie pop rock de Bon Jovi sur RTL2.
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0: C'est Victor Leclerc, je suis là pour vous accompagner. Vous qui êtes au boulot en ce moment, vous profitez de cette dernière journée, enfin vous affrontez cette dernière journée avant le week-end. Le premier week-end du mois de juillet qui s'annonce d'ailleurs chargé sur les routes de France et donc par conséquence aussi dans les stations-service. C'est là que nous écoutent ce matin Stéphane, Claudie et Marie sur la 7 en train de faire le réassort des sandwichs triangles. Ils sont prêts à affronter cette forte affluence. C'est le message que je viens de recevoir sur le Facebook de la radio Pop Rock. On continue ensemble la matinée, le son pop rock qui vous accompagne avec notre numéro 1 du jour qui arrive dans un instant. Et puis ça c'est tout nouveau. Temper City. Très très efficace et ça écouté en intégralité sur RTL2 ce matin.
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11h30, c'est le grand moment sur RTL 2 en ce vendredi. Voici pour ce dernier At Work de l'année, le dernier numéro 1 du jour. Je salue d'ailleurs le copain Sylvain Alexis qui vous a proposé ce rendez-vous tous les matins. On revient sur un classique marquant de la playlist et aujourd'hui, il est made in France. Je suis sûr que comme moi, vous connaissez les paroles par cœur. Calogero, Passy, numéro 1 le 3 juillet 2004 en France. Face à la mer sur RTL 2.

0: Pour refermer notre session at work ce matin sur RTL2, c'était REM. Merci d'avoir été avec nous chaque matin, connecté sur les réseaux sociaux d'RTL2. J'en profite une nouvelle fois pour saluer l'ami Sylvain Alexis, à qui on pense fort et que vous retrouverez bientôt sur RTL2. En attendant, ce vendredi se poursuit. La playlist Pop Rock vous accompagne avec Thérapie Taxi, Eurythmics et Sum 41 sur RTL2. Bon week-end.
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21: On aime le dernier Evanescence. Who will you follow?

0: Sum 41 sur RTL2. Et à midi, le son pop rock passe par Lewis Capaldi et Nirvana, juste après vos infos. Bonjour Brice Boitel.
1: Bonjour, bonjour à tous. Elle aura duré 14 jours au total. La vague de chaleur a officiellement pris fin dans le pays, annonce Météo France. Un épisode moins long que celui d'août 2003. Il avait alors duré 16 jours. La canicule à l'origine d'un peu plus de 2000 décès supplémentaires durant la semaine du 22 juin, selon un bilan encore provisoire dressé par la ministre de la Santé, Stéphanie Rist, soit une hausse de 30%. Avant le très probable retour des fortes chaleurs dès ce week-end, plusieurs incendies continue de sévir aujourd'hui dans le sud du pays. Incendie en cours notamment à Millau, dans le Gard, où 130 hectares sont déjà partis en fumée. Le feu est désormais fixé. En revanche, à Canet-en-Roussillon, dans les Pyrénées-Orientales, de même qu'à Pouzol-Minervois, dans l'Aude, où les flammes ont parcouru plus de 950 hectares en deux jours. Des centaines de pompiers restent mobilisés sur place. C'est là que se rendra cet après-midi le ministre de l'Intérieur, Laurent Nunez. La fonderie de Bretagne, placée en redressement judiciaire pour cessation de paiement. L'entreprise basée à Caudan, dans le Morbihan, a désormais jusqu'au 17 juillet pour trouver 3 millions d'euros sous peine de liquidation. Elle emploie 245 personnes. Avec le coup d'envoi des vacances d'été, les routes s'annoncent chargées dès ce vendredi. La journée est classée orange au niveau national et même rouge sur le quart nord-est du pays. Difficultés en vue cet après-midi, notamment sur l'autoroute A31 entre Beaune et le Luxembourg, l'A36 entre Besançon et l'Allemagne ou encore l'A10 entre Poitiers et Bordeaux dès cette mi-journée. Et puis au mondial de foot, les trois derniers 16e de finale se disputent ce soir. Au programme, Australie-Égypte à partir de 20h, suivi d'Argentine-Cap-Vert à minuit, puis de Colombie-Ghana à partir de 3h du matin. Le vainqueur de cette rencontre affrontera la Suisse en 8e de finale. La Suisse qualifiée tôt ce matin aux dépens de l'Algérie, battue 2-0. Très bon après-midi à l'écoute du son pop-rock sur RTL2.

0: Miley Cyrus anéantie sur RTL2. Ça, c'était avant qu'elle s'offre des fleurs elle-même et qu'elle ne s'épanouisse. L'info pop-rock de ce vendredi, c'est cette vente aux enchères d'inédits de Coldplay datant de 1999, avant que les Britanniques n'enregistrent Parachute. C'est sur cassette. Il y a même une maquette de générique pour James Bond période Pierce Brosnan. Coldplay qui arrive avec Taylor Swift sur RTL2.
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Swift va surtout dire oui à Travis Kelce aujourd'hui à New York. Non mais imaginez qu'au final elle dise non. Là, ce serait un scoop. Allez, Swifties, chorégraphie sur RTL2.

0: Et demain soir à 19h, on fera du vélo avec Queen pour la dernière de RTL de Classic Rock. Il y aura aussi ZZ Top, Eric Clapton, Pink Floyd et beaucoup d'autres artistes pour ce dernier road trip à ne manquer sous aucun prétexte. Comme Madonna et Teddy Swims avant les infos sur RTL 2.
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26: 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Mika Estilto, Cœur Stone sur RTL.

0: Avril Lavigne sur RTL2.
1: Et à 13h, le son pop rock passe par Pierre Demar après les infos de Brice Boitel. Bonjour.
2: Bonjour, bonjour à tous. L'enquête avance à Monaco 4 jours après l'explosion d'un colis piégé qui a blessé un oligarque d'origine ukrainienne, sa compagne et un adolescent. Le parquet de la principauté confirme que le principal suspect est une femme grimée en homme. Les faits semblent indiquer qu'elle n'a pas agi seule, ajoute-t-il. Cette ukrainienne de 39 ans, résidant en Allemagne, a pris la fuite via la France puis l'Italie dans une voiture de location. Elle est toujours activement recherchée. Une trentaine de feux recensés, pas moins de 2000 pompiers toujours mobilisés. La situation reste tendue aujourd'hui dans le sud du pays, malgré une amélioration sur le front du plus important incendie, désormais fixé à Pouzol-Minervois dans l'Aude, là où se rendra cet après-midi le ministre de l'Intérieur, Laurent Nunez. Le feu est également sous contrôle depuis ce matin à Canet-en-Roussillon, dans les Pyrénées-Orientales, ce qui n'est pas encore le cas de celui de Millau, dans le Gard, où les flammes ont atteint un site de stockage de déchets. Des incendies favorisés par la canicule, la vague de chaleur qui a débuté le 17 juin dernier dans l'Hexagone a officiellement pris fin hier, confirme Météo France. Mais un nouvel épisode se profile pour ce week-end. La canicule à l'origine d'un peu plus de 2000 décès supplémentaires durant la semaine du 22 au 28 juin, selon un bilan encore provisoire dressé par la ministre de la Santé, Stéphanie Rist, soit une hausse de 30% en une semaine. Le trafic s'annonce chargé toute la journée sur les routes de France alors que débutent les grandes vacances. La journée est classée orange au niveau national et même rouge sur le quart nord-est du pays. Difficultés en vue cet après-midi, notamment sur l'autoroute A31 entre Beaune et le Luxembourg, l'A36 entre Besançon et l'Allemagne ou encore l'A10 entre Poitiers et Bordeaux dès cette mi-journée. Puis suite et fin des 16e de finale du Mondial ce soir avec 3 derniers matchs au programme. Australie-Égypte à partir de 20h, suivi d'Argentine-Cap-Vert à minuit, puis de Colombie-Ghana à partir de 3h du matin.

0: Le double expresso RTL 2 a tiré le rideau jusqu'au 24 août. Tout à l'heure, c'est le dernier drive RTL 2, puis dernier foudre, dernière bastard songs, dernier off. Bref, la radio pop rock passe en mode vacances avec le retour de la RTL 2 Summer Party tous les jours à 19h, mixé par Laurane, qui aime bien incorporer Imagine Dragons. Ils arrivent avec AC/DC sur RTL 2.
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0: 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Avant 14h, Bruno Mars et Jean-Louis Aubert sont sur RTL2.
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16: On aime le dernier Muse, Night Shift Superstar.

0: C'est Serge Gainsbourg qui a réalisé le clip de Tes yeux noirs. Nicolas Sirkis et Indochine sont flattés à l'époque, mais ils comprennent absolument pas où il veut en venir. On va dire que c'est une vision artistique très très personnelle. On reste ensemble sur RTL2 et nulle part ailleurs avec One Republic et Manon Negra.
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Les papillons de Superbus sur RTL2, alors que les mômes en ont aussi dans le bidon, parce que ce soir, ce sont les grandes vacances. Bon, les parents rigolent moins, et les grands-parents, eux, ils se préparent. Avant 15h, Alex Warren, qui c'est Coldplay, nous rejoignent sur RTL2.

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Notre vendredi après-midi continue avec plus de 30 minutes de son pop rock non-stop, Nirvana, Coldplay, Kiss et Alex Warren maintenant sur RTL2.

0: sur RTL2 et avec le clip, c'est encore plus savoureux. Oui, parce que sur l'appli de la radio Pop Rock ou RTL2.fr, vous avez les vidéos en plus du son. C'est bonus. Comme Taylor Swift et Avril Lavigne qui arrivent sur RTL2.
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0: Avril Lavigne sur RTL 2. Dans 20 minutes, vous aurez droit au dernier drive RTL 2 de la saison. Éric, Jean-Jean, Margot et Mathias sont à la fois hyper impatients et aussi un petit peu tristes parce que justement, c'est la fin de saison. Rendez-vous après Maneskin, Cranberries et Linkin Park sur RTL 2.
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0: Ça, c'est le dernier Oshi.

0: J'ai comme dans l'idée que ça sent les vacances, cette histoire.
1: Oui.
0: Peut-être parce que tout le monde est en maillot de bain et que Brice sent l'huile de coco. Je vois que ça.
2: Comme d'habitude.
0: Ah, et plus que d'habitude.
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0: Ça va, mes petits choux? Ça
4: ouais,
0: va,
4: bonjour.
0: Mathias?
5: Je vais très bien.
0: Roman?
6: Super, comme toujours.
0: Brice?
2: Impeccable.
0: Bon, 16h04, ça y est, c'est en ligne l'interview de Muse, Mathias.
5: C'est fait, c'est bon, c'est
0: maintenant. Si vous voulez écouter l'intégralité de l'interview de Muse qu'on a fait il y a 3 semaines maintenant, on l'a remonté, on a tout mis, voilà, il y avait des pans qu'on avait enlevés pour le montage que vous avez entendu à la radio, bah, elle existe désormais sur les réseaux sociaux de RTL2 et sur RTL2.fr. Voilà, c'est parti pour les 3 dernières heures de la saison. On revient à partir du 24 août prochain avec toute l'équipe, avec quasiment la même chose en termes de chronique, à peine
4: de
0: remanié.
4: Petits changements.
0: Petit changement, mais rien de particulier. Margot sera là. D'ailleurs, Margot, on se dit quoi aujourd'hui?
4: Alors, on va quand même faire les sorties d'albums de la semaine parce qu'il y a vraiment des gros projets, notamment le retour de Madonna avec Confessions 2, Sienna Spiro ou encore Deep Purple qui nous signe un album franchement réussi.
0: Ouais.
4: Clairement. Et alors, on va changer un petit peu vu que c'est la dernière à 17h30. On fera le récap tous ensemble des albums et des concerts qu'on attend le plus cet été à la rentrée. Vous pouvez aussi nous dire sur les réseaux RTL2 officiels ce que vous attendez le plus. Et à 18h30, on partagera les news musicales qui nous ont le plus marqué en 2026.
0: Parfait.
4: Un petit bilan.
0: Tout à l'heure, Roman va faire son premier vrai lancement de sa jeune carrière d'animateur radio, puisque c'est lui qui a choisi le premier classique. C'est quoi d'ailleurs?
6: Eh oui, c'est Sugarman de Rodriguez.
0: Parfait, très bon.
6: Je suis très content.
0: Je vous raconterai la mort de Jim Morrison, dont on commémore hélas le 55e anniversaire. Il y aura Queen aussi avec Bicycle Race, because demain c'est le départ du Tour de France. Brice Boitel dans l'actualité, 17-18h.
2: On parlera des départs en vacances aussi, hein, avec des routes chargées à partir d'aujourd'hui. On parlera bien sûr de ces incendies qui se multiplient dans le sud du pays, même si la situation s'arrange aujourd'hui. Et puis de la canicule qui est finie, mais qui va revenir.
0: Mmh. Bon, il est temps de partir en vacances, c'est bien ce que je disais. Mathias, on peut y aller pour la première chanson.
5: Roman, t'es prêt?
6: Je suis prêt. Ils viennent tout juste de sortir leur premier single en février dernier et sont déjà en train d'inonder les réseaux sociaux. Pour ce dernier drive de la saison, voici le trio Temper City et son morceau Self-Aware sur RTL2.

0: 74, 75, les Connells sur RTL2. Alors, c'est que c'est la dernière du drive pour la saison, évidemment. Et dans les dernières, il se passe toujours des trucs. Et notamment, quand c'est la dernière d'un stagiaire, parce que tu seras parti quand on reviendra en septembre. Hélas, Roman, on a beaucoup aimé travailler avec toi. Mais quand c'est la dernière d'un stagiaire, on lui demande toujours de présenter une des chansons classiques, donc de faire mon boulot pendant l'émission. Et c'est toi qui as non seulement choisi le classique, mais qui va la présenter. Alors, qu'est-ce qu'on va écouter?
1: Et oui, aujourd'hui, c'est bien moi qui prends les rênes de ce dernier drive pour l'instant de quelques minutes, qui seront consacré à ce qui est très certainement le plus gros morceau de celui qu'on appelle Rodriguez. Alors pour ceux qui ne le connaissent pas, Rodriguez, aussi appelé Sixto Rodriguez, c'est un chanteur de folk et de rock américain issu d'une famille mexicaine qui initialement a eu une toute petite carrière aux États-Unis. Il sort un premier album qui s'appelle Cold Fact en 1970, un second un an plus tard, Coming From Reality, et malheureusement ces deux disques, c'est un échec commercial aux États-Unis. Donc Sussex, le label sur lequel Sixto est signé, décide de rompre son contrat. Et dès 1972, seulement deux ans après son premier opus, Rodriguez décide d'arrêter complètement la musique et de reprendre une petite vie normale en faisant notamment des petits boulots. Et des années plus tard, alors que la musique n'est plus du tout au centre de sa vie, il explose dans un pays, l'Afrique du Sud. On est fin des années 70, début des années 80, et le chanteur se transforme en une sorte d'icône dans un pays marqué par l'apartheid. Lui qui parle de justice sociale, d'engagement politique, de consommation de drogue, de libération sexuelle, Rodriguez devient l'artiste le plus populaire chez les jeunes blancs qui combattent l'apartheid. Et même si sa musique est très rapidement censurée par le régime en place, son album Cold Fact est certifié disque d'or. Et dans ce disque, il y a surtout un morceau qui s'est démarqué, un titre qui est devenu par la suite le surnom du chanteur, un titre qui a donné le nom d'un documentaire oscarisé. Ce morceau, c'est Sugarman. Il parle d'un mystérieux dealer de drogue, ce Sugarman, qui promet l'évasion et l'oubli dans un contexte où la consommation de drogue est un moyen pour les jeunes de fuir le réel. C'est signé Rodriguez sur RTL2.

0: single pour Maroon 5 qui aurait dû, hein, vous avez vu jouer au château, je crois que c'est de Chambord, hein, que ça n'a pas pu se faire à cause justement de la canicule. J'espère qu'on les reverra bientôt en France. Maroon 5, Heroine sur RTL2. Tout à l'heure, il y aura Miley Cyrus avec Flowers, puis The Offspring. Et Margot nous rejoint justement pour les sorties de cette semaine chargée.
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Tout à l'heure, dans les trois quarts d'heure, on se plongera dans la disparition de Jim Morrison, puisque c'était il y a pile 55 ans. Son corps était retrouvé dans une baignoire. Je raconterai le plus possible, en tout cas, de ce que j'en sais de cette histoire. Pour l'instant, voici Miley Cyrus, The Offspring, et Margot nous rejoint pour les sorties de cette semaine.

0: Come Out and Play, c'était The Offspring sur RTL 2. Margot, pour la dernière fois de cette saison, les sorties de cette semaine, et aujourd'hui c'est le grand comeback de Madonna, on l'attendait cet album.
1: Ah, oui.
0: Il s'appelle Confession 2.
1: La suite de Confessions on the Dance Floor, son album sorti en 2005. Ce deuxième volet, toujours produit par Stuart Price, ouais, contient brillant. 16 titres, dont plusieurs collaborations, pas mal de collaborations. La pop star Sabrina Carpenter, ça avait été le single sorti en amont. Le Colombien Fade, le DJ producteur Martin Garrix, mais aussi Stromae, ouais, sur le morceau My Sins Are My Savior.
0: En vrai, on ne reconnaît pas sa voix.
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1: Je sais pas si c'est parce que je le sais, et du coup moi je le reconnais bien quand même, mais c'est peut-être parce que je sais que c'est lui.
0: La première fois que
1: je
0: l'ai entendu, c'était un peu à l'aveugle, et là on était, mais c'est qui ce mec?
1: Ouais.
3: Ça fait très grand corps malade.
0: Oui, en fait, il slam. Après c'est vrai que quand tu connais, quand tu sais que c'est lui, tu reconnais évidemment son grain de voix. Bref, voilà.
1: Madonna y a également convié sa fille sous le pseudonyme de Lola Leone. Voilà, c'est un album électronique, hein, sophistiqué, aux textures plus modernes que le premier volet. Disons que le premier c'était plus un hommage au disco, là on est plus sur un hommage à la musique house.
0: Le premier sorti aux années 90. Ouais,
1: voilà, exactement. À la première écoute, moi je trouve qu'il y a moins de tubes aussi immédiats, excepté peut-être Danceteria, qu'on écoutera tout à l'heure justement.
0: Sienna Spiro, alors ça c'est la petite merveille anglaise du moment, hein, elle dévoile un premier album qui va s'appeler Visitor.
1: À seulement 20 ans, la chanteuse londonienne qui nous impressionne par sa voix grave et légèrement éraillée depuis des mois signe un premier disque à la croisée de la soul, de la pop orchestrale, du R&B, un album sublime, hein, qui explore la fragilité des relations humaines. Sienna Spiro qui sera en concert à la salle Playel de Paris le 21 mars 2027, ce qui promet d'être un moment suspendu. Si elle perd pas sa voix, parce que la dernière fois qu'elle est passée par chez nous.
0: Ah ouais, putain. Dans plein d'émissions, je devais l'interviewer, elle chantait, elle a perdu sa voix. Bon, bref, écoute. En tout cas, elle est très très très belle, elle, et sa voix est sublime. Oui, il faut qu'on y aille vite, Margot, ok. pas Margot d'ailleurs, c'est Mathias. Bon, Margot, pour finir, Deep Purple, c'est du rock. Tu m'as dit que le dernier jour, on.
3: Oui, c'est vrai. Et je suis très en retard, là.
1: Splat, c'est le 24e album studio du groupe britannique de légende Deep Purple, et après 60 ans de carrière, le groupe prouve qu'il n'a rien de perdu de son mordant et signe l'un de ses albums les plus lourds, les plus directs depuis longtemps, avec une production volontairement live. Vraiment très bon album de Deep Purple, hein, je vous dis, sacrée bonne surprise. Et Deep Purple passera par l'Adidas Arena de Paris le 22 octobre avant de parcourir l'Hexagone pour jouer à Strasbourg, Bordeaux, Nantes et Lyon.
0: Merci, chère Margot. Dans une petite heure, ce sera une chronique un peu particulière, hein, puisqu'on fera le point sur les albums qu'on attend le plus cet été et l'année prochaine.

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1: Et tout à l'heure, la première nouveauté de cet après-midi, Good Neighbors, Superstar, c'est le titre de cette chanson pour un duo britannique d'indie rock originaire de l'Est de Londres.
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Skip, Skip the Use sur RTL 2. Voici Good Neighbors. Alors c'est un duo britannique, ils sont jeunes, hein. Ils commencent la musique en 2024 et ça marche direct grâce à ça. Des centaines de millions d'écoutes via TikTok à travers le monde. Un an plus tard, ils offrent un premier album, Blue Sky Mentality. Et là, ils viennent de sortir un nouveau single qui s'appelle Superstar. Alors, ils disent, je les cite, que ça marque le début d'une nouvelle ère pour eux. Un premier aperçu d'un son plus brut et plus énergique. Je partage.

0: C'est moins vénère que prévu quand même. Un super star, les Good Neighbors. Nouvelle chanson pour ce binôme anglais sur RTL 2. RTL 2, la radio pop rock où je suis en joie de vous annoncer qu'il est 17h. Bonjour Brice Boitel, c'est les infos.
1: Bonjour Eric, bonjour tout le monde. Des routes de plus en plus chargées en cette fin d'après-midi, début des grandes vacances oblige. Plus de 980 km de bouchons sont actuellement recensés sur le territoire. Les difficultés se concentrent surtout sur l'A86 près de Paris, l'A7 dans la Drôme ou encore l'A1 dans le Nord. Ce vendredi est classé orange par Bison Futé au niveau national et même rouge localement pour le quart nord-est du pays. Laurent Nunez se dit très inquiet face à une saison des feux qui a commencé avec un mois d'avance. Déclaration du ministre de l'Intérieur cet après-midi à Pouzol-Minervois dans l'Aude, sur le site du premier gros incendie de l'été, désormais fixé après avoir parcouru plus de 900 hectares. Des incendies qui se multiplient dans le sud du pays, même si les plus importants sont maintenant sous contrôle, notamment à Canet en Roussillon dans les Pyrénées-Orientales. Les Pyrénées-Orientales qui repasseront en vigilance orange canicule demain avec l'Hérault. Début d'une nouvelle vague de chaleur qui va s'étendre dans les prochains jours. Et ce alors que le mois de juin qui vient de s'achever a été le plus chaud jamais enregistré dans le pays, indique Météo France, avec une température moyenne de 22,7 degrés, supérieure de presque 4 degrés au normal saisonnier. Juin 2026 bat les précédents records établis en juin 2003. La France doit reconnaître les liens de parenté d'un couple d'hommes français avec leurs enfants nés de gestation pour autrui au Canada et acté par une décision de justice dans ce pays. La Cour de cassation vient de trancher dans ce dossier. Elle met en avant l'intérêt supérieur de l'enfant, estimant que l'interdit français de la GPA ne permet pas à lui seul de refuser cette reconnaissance. Cette décision devrait faire jurisprudence. Le stade toulousain écope d'une amende de 2,88 millions d'euros pour non-respect du plafond salarial en vigueur dans le top 14. Annonce de la Ligue nationale de rugby, le club quadruple champion de France en titre est condamné pour ses dépassements de salaire lors de 3 des 4 dernières saisons. Et puis le tennis à Wimbledon, Arthur Rinderknecht, dernier français en lice, affronte actuellement Novak Djokovic pour une place en 8e de finale. Il vient tout juste de remporter le 3e set 6 jeux à 1 après avoir perdu les deux premiers.
0: Merci monsieur, c'était Brice Boitel, à tout à l'heure.
1: À tout à l'heure.
0: D'ici 19h, il y aura entre autres un live d'Alice Cooper qui est vraiment de circonstance, School's Out. Il y aura à 18h30 les infos qui nous ont le plus marqué en 2026. Il y aura à 17h30 tout à l'heure le point sur les concerts qu'on attend ou les albums que nous attendons pour la saison prochaine. Mais entre temps, plein de musique parmi les chansons que je vais vous passer. Il y a Escroc de Marine.

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Bon, vous avez 10 minutes, je vais vous parler d'une de mes idoles avec une des histoires qui m'a fasciné, la disparition de Jim Morrison. 3 juillet 1971, il y a pile 55 ans aujourd'hui, rue Beautreilly, le corps sans vie de Jim Morrison est retrouvé par son épouse Pamela Courson dans une baignoire. Bon. Qu'est-ce qui s'est passé? On va remonter le temps. D'abord, il est accusé d'exhibitionnisme. Il risque la prison aux États-Unis, étant l'un des représentants de la contre-culture aux États-Unis. Je crois que le président Nixon aimerait bien qu'il y meure en prison. Alors son avocat, Morrison, lui dit « peut-être que tu pourrais t'éclipser un peu ». Et il décide d'aller en France, et ce pour plusieurs raisons. D'abord parce qu'il est hyper pote avec Jacques Demy et Agnès Varda, qu'il a rencontré alors que les autres tournaient aux États-Unis. Ensuite, parce que le dealer de son épouse, qui est junkie jusqu'à l'os, Pamela Courson, est français, Jean de Breteuil. Et enfin, parce qu'il est fan de culture française. Alors, voilà qu'il débarque à Paris avec des semaines un peu chaotiques au début, un petit voyage au Maroc. Et tout cela nous emmène dans cette nuit du 2 au 3 juillet 71. Ils vont voir un film au ciné, ils dînent avec Pamela. Et au matin, il est mort. Alors Pamela aurait eu, c'est là où je dis aurait, hein, une crise de manque. Elle demande d'aller lui chercher de la drogue. Et c'est lui qui va au Rock'n'Roll Circus, qui est une boîte dans Paris tenue par un ancien animateur de RTL et copain de Johnny Hallyday, Sam Burnett, dans lequel deux dealers attendent Jim Morrison pour lui donner la dose pour Pamela. Sauf que Jim Morrison, on sait pas pourquoi, il décide d'aller s'isoler aux toilettes et de goûter la drogue. Et quelques minutes plus tard, quelqu'un vient voir Sam Burnett en lui disant que ça répond pas dans les toilettes. Il descend et trouve le corps sans vie de Jim Morrison. Alors qu'est-ce qu'on fait? On ramène le corps chez lui. Et Pamela va se rendre compte qu'elle ne peut pas le ranimer. Et voilà. Tout devrait s'arrêter là, sauf que c'est Jim Morrison qui est mort. Alors comment ça va se finir cette histoire? Ça va se finir que elle va déclarer qu'il est mort d'un arrêt cardiaque. Ils vont réussir à l'enterrer au Père Lachaise. Pourquoi? Parce que c'est le seul endroit où on trouve une concession de libre. Il sera enterré le 7 juillet 1971. Il y aura que 5 personnes, 5 parmi lesquelles le dealer qui mourra quelques temps après et Pamela Courson qui elle mourra 3 ans après d'une overdose d'héroïne. Allez, on l'écoute Jim Morrison pour oublier tout cela et se rappeler de sa musique. Soul Kitchen. Les Doors sur RTL2.

0: Love Noir. Zaoui et Stéphane sur RTL 2 et tout à l'heure. On va parler toute l'équipe du Drive de ce que nous attendons le plus pour cet été et la rentrée prochaine.
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C'est RTL2, c'est la dernière du drive pour la saison. Mais inquiétez pas, on revient à partir du 24 août, on a dit, hein, c'est ça, avec la même équipe, quasiment les mêmes chroniques. Mais on n'a pas fini encore, on a plein de choses à vous dire, notamment, on a aussi téléphone à vous passer et Lewis Capaldi.

0: Müller qu'avec toi, téléphone. Alors, c'est le dernier vendredi de cette semaine. On revient, je vous l'ai dit, la saison prochaine. On est d'ailleurs ravis de le faire, c'est pour ça qu'on le dit souvent. On a décidé de faire un petit tour de table de toute l'équipe, y compris notre stagiaire, pour savoir ce qu'on attendait tous de cette rentrée et de cet été. Je vais commencer, évidemment, tout seigneur, tout honneur, par la patronne. Avec Margot, t'attends quoi, toi?
1: Moi, j'attends les concerts de Radiohead en France, désespérément, parce que je me sens très chanceuse ces derniers mois, dernières années. J'ai vu vraiment des artistes que je rêvais de voir, qui étaient sur ma shortlist, quoi. Là, récemment, j'ai vu Jamiroquai, c'était vraiment un rêve. J'ai vu Garbage. Les Guns, c'était moins un rêve, mais je suis très contente de les avoir vus. Mais ouais, Gorillaz, on va revoir à Musilac, Jamiroquai aussi. Donc là, j'avoue que sur ma shortlist, il me manque quand même les Goats, Radiohead. Et voilà, en plus, je sais qu'ils ont dit qu'ils feraient des concerts sur un continent maintenant, chaque année. Alors, j'espère que l'année prochaine, ce serait l'Europe. Mais ça m'étonnerait.
0: Ça serait bien. Mathias,
2: moi, pour changer, si je vous dis ça.
0: Peut-être. C'était ça ou les Daft Punk en même temps.
2: Peut-être un retour de Mathieu Chedid prochainement, j'espère.
0: Non,
1: c'est pas les 30 ans.
0: Il y a rien de prévu au moins en 2027, ça c'est sûr.
2: Ah ouais.
0: Il me l'a dit. Après, peut-être qu'on pourrait fêter les 30 ans du personnage qu'il a créé, voilà. Mais ce sera pas avant, pas tout de suite, quoi, tu vois.
2: Ouais. Et pour plus rapide, les concerts de Muse là qui vont arriver en novembre, j'ai un peu hâte là parce que l'album est vraiment cool.
1: Avec le vaisseau spatial.
0: Mais oui. Roman.
3: Moi, je dirais le retour de Rihanna, le potentiel retour, hein, parce que rien n'est officiel, mais on a vu qu'elle avait posté des vidéos sur ses réseaux sociaux où elle était en studio enfin. Et ça fait 10 ans qu'elle a rien sorti, dernier album 2016 Anti. Donc, moi, j'ai beaucoup écouté Rihanna, donc j'aimerais vraiment trop qu'elle fasse un concert ou qu'elle sorte un album.
1: Ah ouais.
3: Ouais, ça serait trop cool.
1: Je suis d'accord.
0: Bon, c'est moi qui aurai le mot de la fin, et d'ailleurs, c'est moi qui ai choisi le disque, du coup, j'en ai profité. C'est un de mes groupes préférés, vous n'êtes pas sans le savoir. J'attends le retour de U2. Évidemment, on a eu ces deux EP qu'on vous a largement diffusé dans le Drive RTL2. On a même eu deux interviews. D'ailleurs, voilà, j'ai hâte de retrouver Bono et The Edge en interview sur RTL2. J'ai eu la chance de les croiser, mais là, ça fait longtemps que je leur ai pas parlé. Donc voilà, je dis, si j'attends vraiment quelque chose, c'est la grande tournée mondiale de U2 et un nouvel album de ce groupe irlandais. D'ailleurs, en parlant de U2, voilà une chanson qui passe pas souvent à la radio. Elle s'appelle The Fly. Ce son-là, ils en diront que c'est, je cite, le son de quatre mecs qui essayent d'abattre Joshua Tree. Voici The Fly.

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Buds et Gabriela sur RTL2. Bon, et après Gabriela, je vous propose Madonna. Madonna, c'est l'une des plus grandes stars de l'histoire de la musique. Plus de 300 millions de disques vendus. Elle a bougé les codes. Elle a fait de la musique, évidemment. Elle est devenue une star, mais elle a surtout bougé les codes. Sans elle, peut-être jamais de Lady Gaga, de Beyoncé ou de plein d'autres, tels que Britney Spears. Bref, elle a été intronisée en 2007 au Rock'n'Roll Hall of Fame. C'est la reine de la pop. Et 7 ans après avoir publié son dernier projet, voilà qu'elle est de retour avec Confession 2, la suite de Confession on the Dance Floor, qui est sortie un tout petit peu plus de 20 ans. Et la chanson qu'on a choisi de vous passer, c'est Danse Teria, qui est référence à une boîte de nuit new-yorkaise iconique. C'est peut-être l'un des, allez, je dirais deux gros tubes de cet album.

0: vous avez compris, c'est pas pour nous, hein. On va pas vous passer ça en haute rotation sur RTL2. C'est pas forcément pop rock, mais c'est de l'actualité. C'est la raison pour laquelle je voulais vous passer ce Danceteria. Nouvelle chanson de Madonna avec un nouvel album, le Confession 2, et le producteur Stuart Price, qui est vraiment un petit génie de la dance. Merci à tous d'être là. 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Il est 18h. Et pour toute l'équipe du Drive, c'est le dernier flash de Brice avant les vacances. Bonsoir.
1: Bonsoir Eric, bonsoir tout le monde. Le retour de la canicule se confirme avec le passage de deux départements du sud du pays en vigilance orange à compter de demain midi. Les Pyrénées-Orientales et l'Hérault, tous deux sont déjà en alerte maximale face au risque très élevé d'incendie, comme quatre autres départements du pourtour méditerranéen. L'incendie le plus important de ce début de saison à Pouzol-Minervois dans l'Aude est désormais fixé après avoir parcouru plus de 900 hectares. C'est là que s'est rendu tout à l'heure le ministre de l'Intérieur, Laurent Nunez, qui se dit très inquiet que la saison des feux ait commencé avec un mois d'avance. Une enquête ouverte après la plainte déposée par plusieurs détenus de la prison ultra sécurisée de Condé-sur-Sarthe dans l'Orne. Plainte pour violence et harcèlement moral. Ces six détenus accusent la direction de l'établissement et ses équipes d'humilier et de déshumaniser les personnes incarcérées au quartier de lutte contre la criminalité organisée. Ces quartiers spéciaux créés dans le sillage de la loi contre le narcotrafic. L'enquête avance à Monaco 4 jours après l'explosion d'un colis piégé qui a blessé un homme d'affaires d'origine ukrainienne, sa compagne et un adolescent. Le parquet de la principauté confirme que le principal suspect est une femme grimée en homme. Les faits semblent indiquer qu'elle n'a pas agi seule, ajoute-t-il. Cette ukrainienne de 39 ans, résidant en Allemagne, a pris la fuite via la France puis l'Italie dans une voiture de location. Elle est toujours activement recherchée. Il n'y a plus de Français à Wimbledon ce soir. Le dernier en ligne, Arthur Rinderknecht vient de s'incliner au troisième tour face à Novak Djokovic qui s'impose 3-7 à 1. Au mondial de foot, les trois derniers 16e de finale se disputent ce soir. L'Australie affronte l'Égypte à partir de 20h, suivra Argentine Cap-Vert à minuit, puis Colombie-Ghana à partir de 3h du matin. Et puis, toujours beaucoup de monde ce soir sur les routes de France à l'occasion des premiers départs en vacances. Un pic à plus de 1000 km de bouchons a été enregistré à 17h30. Les principales difficultés se concentrent en particulier sur l'A86 près de Paris, l'A1 dans le Nord et l'A7 en vallée du Rhône. Bon courage.
2: Ouais, courage les amis. On est à nous jusqu'à 19h. C'était chouette de passer cette saison avec toi.
1: Oui,
2: en attendant la prochaine.
1: Bah voilà, on se retrouve à la rentrée. Tu pars en vacances quand toi? Dans un mois, 3 semaines, un mois.
2: Bon. Parfait, c'était Brice Boitel pour les informations d'RTL2. Alors, c'est le dernier drive de la saison, mais on se retrouvera quand même pas dimanche là, mais l'autre d'après pour fêter justement à notre manière. Vous savez qu'on n'allait pas faire genre comme le double expresso à Zénith. En tout cas, ça, c'est pas notre truc à nous. Nous, on adore la musique différemment dans les festivals, etc. Donc, on va fêter les 10 ans du drive RTL2 dans un festival, un des plus beaux de France qui s'appelle Musilac. Et ça va être très, très chouette. Et ce sera, pas dimanche là, l'autre d'après, à partir de 18h,
3: Maxime.
2: Ça, c'est ça. C'est avec ça. Plein d'interviews et de concerts qu'on vous diffusera. Bref, un truc qui nous ressemble, quoi. Il est 18h03. Je propose Indochine.

Prayer Riding sur RTL2. Je vous emmène maintenant en 1978 avec un album qui s'appelle Jazz. C'est un album de Queen et une chanson qui s'appelle Bicycle Race. Pourquoi on passe cette chanson? Parce que demain, c'est le départ du Tour de France, évidemment, qui d'ailleurs part de Barcelone, c'est tout à fait logique. Et c'est un single qui sort donc en 1978 avec en face B un autre titre, et c'est important de préciser la face B, qui s'appelle Fat Bottom Girl, ça veut dire les filles aux grosses fesses. Et donc, voilà. Et pourquoi Freddie Mercury écrit cette chanson? Parce qu'en fait, il est à Montreux et il voit le Tour de France justement passer devant l'endroit où il se trouve à Montreux. Et donc, il va écrire cette chanson qui est pleine d'humour sur le refus des modes, de se laisser embringuer par les modes. Et il y a plein de références à la pop culture dans ce morceau-là. Il parle des Dents de la Mer, de Star Wars, de Peter Pan, de Superman, du Vietnam, du Watergate et même de cocaïne. Un truc qu'il connaissait bien, évidemment. Mais ce qui est génial, c'est le clip vidéo et la photo de la pochette du disque. La photo de la pochette du disque, c'est une femme nue, les fesses posées sur un vélo. Et d'ailleurs, ça va tellement gueuler qu'ils vont être obligés de dessiner une culotte sur les fesses des filles pour qu'elles puissent être mises en vente, cette pochette. Mais ce qui est le plus rigolo, c'est le clip vidéo. On va prendre 65 femmes, toutes des mannequins, nues sur des vélos, sur la piste de Wembley Stadium. Et ils vont faire un film. Évidemment, ça va être un scandale. Donc pour certains pays, ça va être recadré. Pour d'autres, ça va être carrément censuré. Mais surtout, le loueur de vélo va leur faire un procès et demander que toutes les selles de vélo, et ils vont perdre, donc Queen va le faire, soit remplacée par des neuves.

0: Je sais pas pourquoi je l'appelle Tété. C'est pas très gentil en plus, c'est une grande star. Taylor Swift sur RTL2. Et tout à l'heure, il y aura Alyosha Schneider ou encore Smash Mouth. Juste avant que tous les copains et moi, nous ne vous parlions des infos qui nous ont marqués dans cette saison 2025-2026 sur RTL2.
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Il est 17h presque 28. On a encore une petite demi-heure de drive à passer ensemble. On va presque être nostalgique de vous laisser maintenant. Ne vous inquiétez pas, on revient. Voici Alyosha Schneider sur RTL2 puis Smash Mouth.

0: Smash Mouth sur RTL2. Alors 18h34, on est à 25 minutes de vous quitter pour les vacances et on s'est dit, qu'est-ce qui nous a marqué dans cette année? J'ai commencé moi, ensuite vous entendrez évidemment Roman, Margot et Mathias, hein, mais je vais commencer moi, vous savez que je vois beaucoup de concerts par an, à peu près entre 100 et 110 concerts par an. C'est mon.
1: Mais c'est dingue, moi, ça fait un tiers de l'année.
0: Ouais, mais un soir sur deux ou trois. Et donc j'ai noté deux concerts français et un événement qui m'ont marqué cette année, le 13 décembre 2025. À la Défense Arena, c'était mon grand frère Jean-Louis Aubert. Avec plein d'invités, Vianney, Louane, Raphaël, M, voilà, pour la tournée pas finie d'ailleurs qui reprend, on le verra entre autres aux Vieilles Charrues. Le 27 mai 2026, après avoir adoré cette tournée 2025 de Jean-Louis Aubert, dont je pensais que c'était, et je le pense toujours, que c'est la meilleure tournée française, il y a une deuxième tournée qui est arrivée, et je pense qu'en ce moment c'est la tournée du Daron, c'est la tournée du Patron, c'est peut-être la plus grosse tournée française en ce moment, c'est celle de Gaëtan Roussel, et c'était ce soir-là au Zénith, il est un peu partout en France, ratez pas cette tournée, vous allez comprendre à quel point ce garçon est talentueux. Enfin, l'événement qui m'a peut-être le plus marqué, c'est un pas de côté pour moi, parce que c'est pas rock. C'était le 25 octobre dernier, fermeture avant travaux du centre Pompidou à Beaubourg. Il y avait plein de trucs qui s'y sont passés, des expos, de la musique, de l'art, tout ça associé avec une maison de vie qui s'appelle Bicose. Et le soir tard, on nous avait dit de rester un peu. Il est 2h30 du matin, presque 3h, je suis épuisé, c'est un samedi soir. Il y a Pedro Winter qui est sur scène, juste après Fred Again. Et là, soudain, on entend le JT de TF1 qui annonce l'ouverture du centre Beaubourg et derrière c'est une chanson qui s'appelle Contact des Daft Punk et c'est Thomas Bangalter qui monte sur scène. Ça fait partie des événements, alors c'est un pas de côté pop rock hein, pour moi, mais ça fait partie des événements qui m'ont marqué dans l'année. Margot?
1: Bah oui, bah bon, je vais rester un petit peu dans les concerts parce que moi je crois que l'actu qui m'a le plus marqué cette année, et moi aussi j'en raconte pas mal des actualités pop rock, c'est ce mélomane qui s'appelle Adam Jacobs qui a partagé 10 000 enregistrements de concerts en ligne gratuitement.
0: Vrai,
1: mais des concerts, enfin c'est juste un passionné de musique hein, qui a enregistré tout ça depuis 40 ans. The Cure, REM, Depeche Mode, Nick Cave, Tracy Chapman, encore Nirvana lors d'un concert à Chicago. Ils venaient juste de sortir leur premier album. Bref, c'est une collection exceptionnelle et je vous invite à vous rendre sur archive.org/details/Adam Jacobs. Voilà, notez juste Adam Jacobs et vous trouverez normalement.
0: Alors notre petit stagiaire.
2: Ouais, voici petit pas de côté, mais deux événements qui gravitent autour de ce qui est pour moi l'artiste de l'année, Bad Bunny, qui premièrement a fait le concert de la mi-temps du Super Bowl cette année, qui a quand même, il est quand même 128 millions de téléspectateurs, c'est le quatrième meilleur score. Et ensuite, il a quand même gagné le Grammy du meilleur album, de l'album de l'année, et c'est le premier artiste latino avec un album entièrement chanté en espagnol qui gagne ce prix. Donc, je trouve ça assez fou, même pour la communauté latino, c'est super.
0: Ouais, voilà. Ce week-end, il est à Paris d'ailleurs, à la Défense Arena. Mathias, pour terminer par toi, est-ce qu'on est toujours dans les pas de côté?
3: Non, ça va. Après Mathieu Chedid, on va dire quoi? Les Daft Punk?
0: Ah bah non, mais carrément, on n'est pas de côté. Les gars, on n'est pas pop rock. Hein.
1: Mais
0: non,
1: qu'est-ce qui t'a marqué que les Daft Punk cette année?
3: Non, c'est l'événement avec le jeu Fortnite. Je sais pas si vous vous souvenez, parce qu'en plus j'y ai joué, donc j'ai vécu la chose.
1: C'est
3: et
1: vrai.
3: C'était ouf. C'était une reconstitution de la tournée Alive 2007.
0: Ah oui, avec la pyramide.
3: Exactement. Et pour le coup, c'était vraiment formidable. Et ça a duré 6 mois le truc. Et c'était vraiment un carton.
1: Ouais,
3: vraiment.
1: Bah,
0: vous l'avez compris, on est tous des passionnés de musique autour de cette table. Et le Drive RTL2, c'est ça. D'ailleurs, on va fêter nos 10 ans comme on aime le faire, c'est-à-dire avec des concerts. Et on sera dimanche à partir de 18h, pas celui-là, l'autre d'après, dans un des plus beaux festivals de France à côté du lac du Bourget. Et ce sera à Aix-les-Bains et ce sera le festival Musilac. Je propose un peu de quoi maintenant, Mathias?
3: Mathieu Chedid?
1: Ah, comme
0: c'est étonnant. C'est toi qui as choisi la chanson, on est
3: même
0: d'accord
3: pas. Non, même pas.
0: Arrête.
3: C'est le hasard de la prog.
0: Ouais, c'est ça, bien sûr.

0: dont on attend avec beaucoup d'impatience à l'anniversaire de M. C'était qui de nous deux sur RTL2. Allez, encore 18 minutes avant les vacances.
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1: On aime le dernier Evanescence. Who will you follow?

Every Breath You Take. Police. Allez, la dernière chanson de cette 10e saison du Drive, ça ne pouvait être que celle-là. Alice Cooper. Alors, c'est le père de tous, Alice Cooper. Sans lui, il n'y aurait peut-être pas eu de Marilyn Manson ou de Motley Crue. En 1972, il va écrire pour son 5e album studio un hymne de la fin des classes. Mais un hymne rock, c'est pour la rébellion ado, un hymne qui célèbre le moment ultime de la dernière cloche du dernier cours. Mais genre, l'école, c'est fini forever avec en fond l'idée que ça y est, on était enfin libre. Alors, c'est un enregistrement que je vous propose le 6 décembre 2009 qui clôt la première partie de la tournée européenne de l'époque de Alice Cooper à la Hammersmith Odeon de Londres. Voici Schools Out. Sur scène, c'est toujours... Il est passé il n'y a pas très longtemps, là, au Zénith. Je sais pas, il y a 5-6 mois, je crois. Et sur scène, c'est vraiment toujours incroyable. Notamment ce morceau-là.

0: Calls Out. Les gars.
1: Ouais, Alice.
0: Il faut que je vous dise un truc.
2: Ouais.
0: Ça fait 10 ans pile aujourd'hui que je rends l'antenne à Alexis de l'émission d'Alexis.
3: Oh là là.
1: Ah ouais.
3: Émotion.
0: On est des frères d'armes.
1: Ah toi aussi ça fait 10 ans Alexis. Étonnement.
2: Ah ouais.
1: Non mais
0: ça
1: je savais
0: fait
1: pas.
0: 10 ans que je te rends en retard l'antenne.
2: Ouais. Oh pas tout le temps. Bon, parfois, tu es très en retard.
0: Bon, alors, avant qu'on se retrouve dimanche prochain, tu veux qu'on écoute des extraits des gens?
2: Non, c'est pas grave.
0: Qu'est-ce qu'on fait?
2: Mais un extrait, donc,
0: voilà, ouais, fait plaisir à Margot. Donc, vous l'avez compris, dimanche prochain, à partir, pas celui-là, l'autre d'après, on est à Musilac, l'un des plus beaux festivals de France, et on y sera pour les 10 ans du Drive RTL 2. Vas-y, mets-en un autre, Mathias, ça te fait plaisir.
2: Merci.
1: Cool.
0: Tu fais quoi toi?
1: Écoute, moi je vais être sur RTL2 là pendant tout le mois de juillet, les après-midi, ouais absolument, 14h-19h.
0: Je te promets.
1: Oui, c'est Alexis qui prendra ma suite.
2: Oui.
0: En fait, c'est moi qui disparais.
1: On fera ce qu'on peut.
0: Ok, bon bah salut. Et après tu pars un peu.
1: Puis après je pars un peu, ouais, je vais aller à la montagne, je vais aller en Ardèche, je vais rester en France globalement et faire un petit festival quand même en Angleterre. Voilà.
0: Roman.
4: Moi, je pars à la montagne aussi avec mes parrains et après, je vais à la mer avec mes copains à Marseille.
0: Trop bien.
1: Tu peux faire Mbappé, s'il te plaît?
0: Attends, fais Mbappé.
4: Bon, allez, parce que alors j'ai une très bonne imitation de Mbappé et tout le monde voulait que je la fasse, donc attendez. Oui, c'est vrai que bon, depuis que je suis sur le terrain avec Mickaël Olysée, je marque beaucoup de buts, voilà. Après, c'est grâce au coach, tout ça, voilà.
5: Moi, je peux faire Jean-Pierre Foucault à ce moment-là. Bonjour, c'est Jean-Pierre Foucault, vous allez bien?
0: Oh putain. Bah écoutez, je crois qu'on sait. Mathias, tu fais quoi toi?
6: Moi, je vais aller à Majorque, ça va me faire du bien, en Espagne, là, je vais aller visiter. Et peut-être San Francisco, c'est pas encore sûr.
0: Ah, bien, très bien. Moi, je me fais deux festivals, là, coup sur coup, et après de la moto, et après la Grèce, comme d'hab.
1: Ouais.
0: Très bien. Cool. Alexis?
2: Moi, je reste ici.
6: Je reste là.
2: Va me dire l'autre, je reste là.
1: Mais non.
0: Non, mais ça veut dire cassez-vous, t'as vu, il est 19h01 et 10 secondes.
2: Ah oui, putain, il est. Moi, j'allais dire, oh, j'ai dit un gros mot. J'ai fait, oh,
0: allez, soyez courageux si vous êtes bloqué sur la route. Alexis, ouais. Reste avec vous, là,
2: bien sûr.
0: C'est un peu une tannée sur la route. On vous embrasse et on vous dit à la saison prochaine. Entre temps, on se retrouve à Musilac et on vous dit une dernière fois.
2: Au revoir.
0: Et sinon, ça va, 1 minute 40 de retard ou pas trop?
2: Oh oui, mais on peut même chanter sur Tennis Films. Allons-y, soyons fous.
0: Quoi. Tu veux qu'on le remette au début pour te planter vraiment ton créneau ou pas?
2: Oh là, regardez.
1: Oh là,
2: allez, c'est parti. Allez, vas-y. 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

0: News sur RTL de Night Shift, Superstar. Mathieu Bellamy avait accordé au drive RTL 2 une interview exclusive, interview à retrouver sur le site Maison 1. RTL2.fr et puis News a choisi votre radio pop-rock pour leur concert en France, Impact le 27 novembre à Paris et les 3 et 4 décembre du côté de Montpellier. Il y a du Green Day dans le poste pop-rock ce soir. J'ajoute le nouveau Alex Warren plus Damiano David sur RTL 2.
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C'est RTL de votre radio pop rock et cette fin de semaine marque les premiers grands départs en vacances hein, d'été. Et forcément, ça coince un petit peu pour la journée de demain samedi. Du monde est attendu sur les routes dans le sens des départs et bordant la côte atlantique, celle desservant la région Rhône-Alpes, ainsi que le pourtour méditerranéen, tout au long de la journée. En bref, on a du rouge et de l'orange. Quant à dimanche, moins de trafic, mais un peu quand même avec de l'orange pour les départs en Auvergne-Rhône-Alpes. Courage, bonne route, bel été avec le son pop rock bien sûr. C'est le moment d'écouter le nouveau Alex Warren, ça s'appelle Passenger sur RTL.

0: Texas sur RTL de Black Eyed Boy. Maroon 5 arrive avant 20h, tout comme The Cranberries. Ensuite, on se la joue Frenchy avec RTL de Made in France sur RTL 2. Ça vous plaît? Tant mieux.
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1: On aime le dernier Charlotte Cardin, The Way We Touch, sur RTL.

0: Belle soirée pop rock avec RTL 2. Entre 20h et 22h, on chante exclusivement in French. C'est normal, c'est RTL 2 Made in France. Avec une chanteuse qui cumule plus de 20 millions de streams et ça ne fait que grimper. Elle se nomme Estelle, a participé à l'édition belge de The Voice. Notez qu'elle sera en concert à Paris, tiens, le 2 décembre. Si vous êtes dans les parages, ça vous permettra de mieux la découvrir. Estelle, c'est ce titre de Rencontrer encore et c'est sur RTL 2.
1: Oui, je sais.

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0: Eka et Stilto ce soir. Curstone, c'est dans Made in France et le spectacle ne fait que commencer absolument. J'ai prévu Vanessa Paradis tout à l'heure avant de la croiser. On va faire connaissance avec Jeanne, bonjour. Il y a aussi le duo Dan Black, Luan sur votre radio pop rock en vacances peut-être. 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

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Demain dès 6h, Yann Fontaine vous apportera votre expresso du week-end. Vous pourrez jouer à la reprise improbable à 8h30 et peut-être gagner 2000 euros pour vos prochaines vacances chez Bellambra Club. 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Donc vous savez ce qu'il vous reste à faire demain et dimanche. Pour le moment, je vous présente Jeanne Bonjour. Son premier EP date de 2021. En 2022, elle fait la première partie de Benjamin Biolay. Ensuite, elle multiplie les concerts. Et puis en 2024, elle apporte un second EP. La chanteuse boulimique de travail continue sa route avec la sortie d'un troisième EP en janvier dernier, en attendant de nous apporter un grand album. On partage ce soir ce titre, Finir par en rire, sur RTL de Jeanne. Bonjour.

0: fallait sur RTL 2 ce soir. Schengen, une nouvelle heure se prépare avec en tête de liste des 21h. Celui qui a choisi votre radio pop rock pour sa tournée, je veux parler évidemment de Gaëtan Roussel. Juste avant, je vois Tibbs, les Rita Mitsouko plus Mio Sec sur RTL 2.
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1: Ça, c'est le dernier Feu Chatterton.

0: jusqu'à 22h, RTL2 Made in France.
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Made in France sur RTL2 avec les négresses vertes. Voilà l'été, pas de problème. Je confirme, la météo pour demain nous offrira un temps estival sur l'ensemble du pays avec un soleil plutôt généreux et des températures en hausse. La barre des 30 degrés est de nouveau atteinte sur les trois quarts du pays, à l'exception des régions proches de la Manche et des frontières du Nord. Voilà, voilà, vous savez tout. Dans Made in France, place maintenant au tout nouveau titre de The Odds. Ça s'appelle Belle Histoire sur RTL2.

0: Indochine sur RTL de ce soir, les nouveaux soleils, la good news d'Indo, c'est l'Arena Tour, hein, le film en DVD, Blu-ray, CD, vinyle, le film concert de la dernière tournée du groupe. Date de sortie prévue pour le 20 novembre, cette sortie s'accompagnera de plusieurs concerts, 3 à la scène musicale à Paris en mois de novembre, 3 à Bruxelles, les 3 également à Genève en décembre. Notez que la mise en vente des billets est fixée à lundi, 6 juillet, dès 10h, il faudra être très très très rapide. On va en revanche prendre tout notre temps pour déguster la suite de Made in France, hein, évidemment. Donnez-moi un B comme Bachung, un C comme Calogero et un M comme Marine sur RTL 2.
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C'est Made in France, c'est RTL 2, c'est avec un artiste que vous pourrez voir à Musilac le 9 juillet du côté d'Aix-les-Bains. Il s'appelle Lancelot. Il est en train de peaufiner son premier album, celui qui se destinait au tennis de haut niveau et désormais à fond dans la musique. On écoute son dernier morceau ce soir, Un homme seul sur RTL 2.

0: Pierre Demar sur RTL 2 du mix pop rock pour bien commencer le week-end. C'est avec Laurent, votre pop rock partie du vendredi débarque dès 22h. Ça nous laisse juste le temps de refermer notre session Made in France avec Lily Cube, Jean-Louis Aubert plus Daran et les chaises sur RTL 2.
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Lily Cube ce soir sur RTL de voyageurs en Italie. Il est 22h, déjà le prêt à danser va être servi. Bon week-end avec votre radio pop rock, je m'appelle Alexis, je fais les prolongations ce soir. On passe en mode pop rock party, Laurent est en pleine forme et partage ce premier set avec des titres canons évidemment. Il y a Michael Jackson tout à l'heure, Coldplay, The Killers et pour démarrer Gorillaz qui pour la petite histoire nous a apporté cette année The Mountain. C'est leur deuxième album studio. Ce soir on replonge dans l'album Demon's Day sorti en 2005 et dedans ce tube Feel Good Inc. sur RTL2.

0: Alors, si vous avez aimé le biopic consacré à Michael, notez qu'une suite est désormais officialisée avec un tournage prévu en fin d'année ou début 2027. Un zeste de soul se prépare ce soir avec The Temptations. Lauren a aussi choisi The Thrill, Les Stones ou encore Tudor Cinema Club. Le tout in the mix, seulement sur RTL 2.
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0: C'est bien ça, Florence and the Machine sur RTL 2, Ship to Wreck. Bon vendredi soir, c'est Pop Rock Party. Venez décompresser et bien démarrer les vacances, hein, si c'est déjà le cas. Il y a encore du très beau band dans le poste ce soir. Star Sailor par exemple, Gossip et tellement plus. Voilà pourquoi vous êtes accro à la Pop Rock Party RTL 2 qui revient juste après ça.
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0: RTL 2, week-end. Dans les oreilles, le son pop rock du vendredi soir. Petite particularité, c'est Laurent qui fait le job, hein, le tout in the mix évidemment. Cette nouvelle heure, on démarre avec le plus grand groupe du monde. On va pas carrément se faire plaisir. Voilà, U2 sur RTL 2.
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0: RTL 2, Pop Rock Party, le son, Pop Rock Mixé by Lorraine, tous les vendredis et samedis soirs sur RTL 2 et un voyage au 20e siècle. Tiens, avec en 1993 le groupe Spin Doctors from New York, qui est certainement leur plus gros tube en France, en tout cas, c'était Two Princes. Vous en voulez encore? Pas de problème. On n'est pas prêt de se coucher, hein. Pop Rock Party continue avec à suivre dans le tempo Madonna, Mika ou encore Teddy Swims sur RTL 2, évidemment.
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0: La Madone sur RTL de Madonna, Hang Up. Madonna qui a apporté aujourd'hui Confessions 2, héritier de l'iconique Confessions on the Dance Floor, sorti en 2005, histoire de montrer que la reine de la pop, on a encore sous le pied, hein, à bientôt 68 ans. Vous restez dans le coin? Oh, quelle bonne idée. Lauren recharge les batteries et revient très vite avec pour vous du mix non-stop jusqu'à 1h. On attend par exemple The Clash, Bruno Mars, Moby, Pet Shop Boys et Depeche Mode entre autres sur RTL 2.
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Merci d'être là, c'est la pop rock partie du week-end et c'est l'avant-dernière émission de la saison. Absolument, à partir de lundi, nous passerons en mode été. Vous pourrez profiter des plus beaux mix by Lauren tous les soirs, du lundi au dimanche, entre 18h et 20h. C'est évidemment la summer party. Pour le moment, Lauren a prévu Prefab Sprout, The Clash, Rick James et maintenant Bruno Mars sur RTL2. Belle nuit in the mix.

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